Il y a, dans la manière de chanter de Nadine, une simplicité et une sincérité qui sont extrêmement touchantes. C'est ce qui se passe avec les grands interprètes. Ils savent, en chantant des mots très simples, provoquer des émotions profondes qu'aucun chanteur ordinaire ne saurait atteindre. La puissance, l'élégance et le grain de la voix de Nadine lui permettent d'apporter cette profondeur, et c'est ce qui me fascine chez elle. Les grands thèmes universels qui traversent ses chansons, elle les évoque avec des images qui n'appartiennent qu'à elle et avec cette voix absolument unique. Ses propos, tenus sur la chanteuse, compositrice et interprète Nadine Khoury, c'est John Parish qui me les a tenus en 2022 quand paraissait le deuxième album de Nadine, Another Life. Cet album, comme le précédent, c'est John Parish qui l'a produit. Et c'est lui qui l'avait découverte sur la foi d'un premier disque court réalisé en autoproduction qu'elle lui avait remis à la fin d'un de ses concerts à lui. John Parish est un des plus grands réalisateurs artistiques des musiques rock et folk d'aujourd'hui. C'est certainement pour son compagnonnage de longue date, depuis ses tout débuts en fait, avec PJ Harvey qu'il est le plus connu. L'anglais est un grand producteur, mais il est aussi instrumentiste, songwriter et chanteur. En 2018, paraît ainsi son très bel album Bird Dog Dante. Voici, extraite de celui-ci, la chanson Sorry for your loss.

Sorry for Your Loss a été écrite pour et à propos de mon défunt ami Mark Linkous du groupe Sparkle Horse qui s'est suicidé en 2010. J'ai écrit les paroles quelques jours après avoir appris sa mort, avant tout comme un moyen de clarifier mes pensées et affronter ma profonde tristesse. Il a fallu plusieurs années avant que je ne trouve la musique qui correspondait à ces mots. Peut-être avais-je besoin de ce temps et de cette distance avant de me sentir capable de les chanter. Je pense souvent à Marc. J'aime son œuvre et lui en suis reconnaissant, et je regrette la perte des chansons qui auraient pu exister si Marc avait pu continuer. John Parrish, à nouveau. Il y a quelques jours, il me confiait ces mots, ou plus exactement ces lignes, car c'est par écrit qu'il s'est exprimé au sujet de la chanson à l'instant programmée dans Eldorado « Sorry for your loss ». Aussi, c'est avec son ami Marc, avec la musique de Sparkle Horse, que cet épisode d'Eldorado trouvera son terme. Avec Spirit Ditch, qu'a d'ailleurs reprise Nadine Khoury, s'en sera fini de cette errance en terre rock, folk, etc. Merci d'avoir été à l'écoute et qui sait, merci de votre fidélité. Si vous le souhaitez, vous pouvez retrouver sur le site radio-eldorado.fr toutes les émissions en écoute, 180 avec celle-ci, ainsi que le détail des chansons programmées. Portez-vous bien. À la prochaine. Ciao.

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parvenu, ne serait-ce que dans une certaine mesure, à la liberté de la raison, ne peut rien se sentir d'autre sur terre que voyageur. Pour un voyage toutefois qui ne tend pas vers un but dernier, car il n'y en a pas. Mais enfin, il regardera les yeux ouverts à tout ce qui se passe en vérité dans le monde. Aussi ne devra-t-il pas attacher trop fortement son cœur à rien de particulier. Il faut qu'il y ait aussi en lui une part vagabonde, dont le plaisir soit dans le changement et le passage. Sans doute, cet homme connaîtra les nuits mauvaises ou pris de lassitude, il trouvera fermée la porte de la ville qui devait lui offrir le repos. Peut-être qu'en outre, comme en Orient, le désert s'étendra jusqu'à cette porte, que les bêtes de proie y feront entendre leur hurlement tantôt lointain, tantôt rapproché, qu'un vent violent se lèvera, que des brigands lui déroberont ses bêtes de somme. Alors, sans doute, la nuit terrifiante sera pour lui un autre désert tombant sur le désert, et il se sentira le cœur lâche.

que le soleil matinal se lève, ardent comme une divinité de colère, que la ville s'ouvre, il verra peut-être sur les visages de ses habitants plus de désert encore, plus de saleté, de fourberie, d'insécurité que devant les portes. Et le jour, à quelque chose près, sera pire que la nuit. Il se peut bien que tel soit à quelques moments le sort du voyageur. Mais pour le dédommager, viennent ensuite les matins délicieux d'autres contrées. Nés des mystères du premier matin, ils songent à ce qui peut donner aux

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1: Il y a des gens que la chaleur n'arrête pas. Vous les avez peut-être vus ces derniers jours, alors que nous autres cherchions l'ombre comme une promesse de survie, que nous traversions les trottoirs en diagonale pour gagner 3 cm de fraîcheur, que nous envisagions très sérieusement de vivre dans le rayon surgelé d'un supermarché. Eux non, eux courent. Ils courent sous le soleil, dans le plein cagnard. Vous remarquez certainement, comme moi, leur petite foulée régulière qui donne l'impression qu'ils disposent d'une réserve d'énergie dont le reste de l'humanité n'a jamais reçu le mode d'emploi. Ils n'ont jamais trop chaud, jamais trop soif, jamais vraiment les joues rouges. Ils dépassent les arrêts de bus, les ronds-points, les gens normaux. Ils ont des montres qui savent, tous deux d'ailleurs, des chaussures qui semblent connaître la route et parfois ce petit air fabuleusement étrange de ceux qui souffrent un peu mais qui ont décidé d'appeler ça du plaisir. Alors qui sont ces gens? D'où viennent-ils? Qu'est-ce qui pousse quelqu'un un samedi matin à se dire « Tiens, et si j'allais courir 10 km ou 20 ?» Tant qu'à faire, pourquoi pas traverser un bois, allonger un hippodrome, sentir ses mollets protester et continuer quand même. On peut sourire de cette étrange passion pour l'effort, mais il y a aussi dans la course quelque chose de plus vaste que la performance. Aujourd'hui, en tout cas, donner une direction à l'énergie, transformer ça en élan collectif. Est-ce que vous imaginez ça? C'est ce que veut faire en tout cas Andy Cheval Mayenne avec la première édition du HCM Trail le samedi 13 juin 2026 à l'hippodrome de Laval, un rendez-vous sportif populaire et solidaire. Et alors derrière cette affaire de basket et de dossard humide, il y a une association qui accompagne des personnes en situation de handicap grâce à l'équitation adaptée et ça m'a intéressée, vous l'imaginez bien. Alors aujourd'hui on va essayer de comprendre comment une course peut devenir autre chose qu'une course, comment on organise un événement qui fasse courir, oui, mais qui fasse aussi se rencontrer et surtout soutenir. Alors pour en parler, j'aurai à mon micro Gabin Lecellier. Dans quelques instants, il est étudiant en master à la Winsport School et accompagne donc l'association Andy Cheval Mayenne dans l'organisation de ce premier HCM Trail. Et puis en seconde partie d'émission, nous écouterons une chronique de Noé qui était en service civique à l'autre radio ces derniers mois. Elle s'intéresse à une question très actuelle. Quelle place reste-t-il au cinéma face aux plateformes de VOD entre les salles obscures, les abonnements, les films qu'on regarde chez soi et ceux qu'on choisit encore de découvrir sur grand écran, Noé proposera un regard sur les nouvelles habitudes des spectateurs. Et nous terminerons donc cette émission avec la chronique de la Ligue des droits de l'homme pour prendre un peu de hauteur sur l'actualité, les libertés, les questions aussi de démocratie, vous le verrez. Alain Voisin sera notre chroniqueur aujourd'hui. Bienvenue à l'auditeur de l'autre radio, bienvenue sur nos ondes en ce début de semaine. Une nouvelle voix encore aujourd'hui dans vos oreilles à mes côtés. C'est le premier jour de stage de Louise qui a choisi pour nous aujourd'hui la pause musicale. Bonjour Louise.
2: Bonjour.
1: Alors donc on te retrouve dans un petit moment après l'entretien du jour. Nous sommes le lundi 1er juin, il fait toujours beau au-dessus de nos têtes. Et c'est une vraie bonne nouvelle. Je suis Margot, nous parlons sport pour commencer la semaine. Oui, passons maintenant à l'entretien du jour.
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1: Et c'est sur l'autre radio. Il y a des lignes de départ qui ne ressemblent pas seulement à un début de course, parfois elles ressemblent à une invitation, venir courir, venir regarder, venir aider, venir un peu mieux comprendre. Le samedi 13 juin 2026 à l'hippodrome de Bellevue-la-Forêt à Laval, Andy Cheval Mayenne lancera la toute première édition de son HCM Trail. Alors, il y aura donc deux parcours, 10 km et 20 km, un village d'animation, des partenaires, un speaker, un chronométrage officiel et puis une journée pensée globalement pour rassembler coureurs, familles, bénévoles et visiteurs. L'objectif, au fond, dépasse largement la performance sportive. Les bénéfices permettront de soutenir les actions de l'association en faveur des personnes en situation de handicap, notamment à travers l'équitation adaptée. Alors, pour comprendre comment un trail peut devenir un rendez-vous populaire et engagé, j'ai le plaisir d'avoir avec moi aujourd'hui Gabin Le Cellier, étudiant en master à la Winsport School, qui accompagne donc Andy Mayenne Cheval, Andy Cheval Mayenne dans l'organisation de l'événement. Bonjour Gabin, merci d'être avec moi aujourd'hui.
2: Bonjour, merci à vous de nous donner l'opportunité de parler de ce trail qui va être un bel événement.
1: Avec plaisir. Peut-être avant de parler justement de la course, de kilomètres d'organisation, etc., est-ce que vous pouvez nous présenter Andy Cheval Mayenne et quelle est la raison d'être de l'association ?
2: Oui, pas de souci. Andy Cheval Mayenne, c'est une association qui existe depuis des années. C'est une association qui aide les personnes en situation de handicap grâce à la médiation animale ou les kiloisirs et l'équitation en général. Nous, on essaye de créer cet événement autour de l'association pour vraiment aider ces personnes, pour ramener des fonds et pouvoir aider ces personnes le plus possible.
1: À qui s'adressent les actions de l'association ? Est-ce que ça s'adresse autant à des adultes qu'à des plus jeunes ?
2: Oui, c'est ça, exactement. Donc, c'est des personnes en situation de handicap, que ce soit des enfants, des adolescents ou des adultes, vraiment, ça concerne tout le monde.
1: Je le disais tout à l'heure, vous faites partie, vous, de la Winsport School. Vous accompagnez l'association sur cet événement. Qui fait partie de l'association concrètement ? C'est majoritairement des bénévoles ?
2: C'est ça, exactement. C'est majoritairement des bénévoles qui donnent de leur temps pour ces activités, que ce soit donc l'organisation du trail ou l'activité principale de l'association. C'est vrai que ça demande énormément de temps, énormément d'organisation entre leur vie personnelle et ces deux activités qui sont très importantes, surtout à quelques semaines de l'événement. Donc ce sont que des bénévoles et dont moi, enfin, qui suis alternant donc avec l'école Winsport School.
1: Vous organisez donc cette année, c'est la toute première édition du HCM Trail, je le redis, le samedi 13 juin 2026. Comment est née l'idée de créer un trail pour soutenir cette association ? Est-ce que c'est vous qui l'avez amené ?
2: Non, moi je suis arrivé après l'idée, pour être honnête, mais de ce que je sais, la création de ce trail, elle a été faite pour donner une visibilité à l'association. En fait, c'était une association qui n'est pas forcément connue au grand public. Cet événement est comme une vitrine en fait de l'association et on a vu qu'au jour d'aujourd'hui en fait le trail, la course à pied, c'est des événements qui sont vachement demandés. Ça part vraiment à une vitesse folle et il y en a vraiment tous les week-ends. Donc la meilleure moyen, c'est de suivre un peu la tendance et d'organiser un événement comme une course à pied dans un lieu qui va être vraiment emblématique et très magnifique à l'hippodrome de Laval. Donc il y a tout qui est réuni pour faire une magnifique journée.
1: J'ai commencé cette interview en disant comment faire d'un trail un rendez-vous populaire et engagé. Justement, comment est-ce que vous avez pensé l'événement pour qu'il ne s'adresse pas justement uniquement qu'aux coureurs confirmés ?
2: Et ben en fait, c'est toute l'histoire de la création du trail. En fait, il est autant adapté pour des personnes qui sont débutantes que des personnes qui sont confirmées. C'est un trail qui reste sur une difficulté modérée, mais avant tout, nous, ce qu'on veut faire passer comme message, c'est la solidarité, mais aussi le dépassement de soi. Donc voilà, il y a les deux en fait, c'est vraiment ça, c'est la solidarité et le dépassement de soi.
1: On l'a dit, il y aura donc deux formats, un 10 km et un 20 km. À quel profil de participants s'adressent ces deux courses, si on n'est pas encore habitué ?
2: Si on n'est pas vraiment habitué, le 10 km, on va dire que c'est quelque chose qui est plus une course facile parce que sur la distance, le 20 km, je pense qu'il faut déjà avoir fait plusieurs courses ou vraiment s'entraîner correctement avant pour le faire. Là, ce qui est idéal avec notre course, c'est que le 20 km, c'est pas une boucle 2x10. C'est vraiment un parcours à lui tout seul qui est vraiment différent. C'est beaucoup mieux pour les coureurs et ça, avec du dénivelé qui reste quand même convenable.
1: Vous attendez combien de visiteurs sur la journée ? Puis qu'est-ce qu'ils pourront trouver sur place au-delà de la course elle-même ?
2: Sur place, ils pourront trouver donc des animations pour les enfants. Ils pourront trouver un village exposant, mais aussi partenaires et producteurs locaux. Donc c'est vraiment différents profils qui seront sur le village. Donc ça a vraiment amené beaucoup de monde. On espère entre 500 et 600 personnes sur la journée. Il y aura de la restauration sur place le midi, il y aura une buvette. En fait, ce qu'on a voulu créer avec cet événement, c'est pour ça que les deux courses, il y en a une à 10h et une à 13h30. C'est pouvoir étaler sur la journée et passer vraiment un moment convivial. C'est ce que représente l'association, c'est ce que nous, on a envie de faire partager aux gens qui vont venir. C'est une journée vraiment conviviale où les gens vont pouvoir s'animer, regarder, écouter de la musique, manger, passer un tour à la buvette et voilà.
1: Autant festif que solidaire. Les bénéfices donc, du HCM Trail serviront à soutenir les actions de Andy Cheval. Très concrètement, est-ce qu'il y a déjà des missions, des choses particulières pour l'argent récolté pour l'association ? Ou c'est globalement son fonctionnement ?
2: C'est globalement son fonctionnement, c'est ça.
1: À travers cet événement, vous avez aussi donc envie de donner de la visibilité à l'association, peut-être mieux faire connaître le handicap. C'est l'occasion de rencontrer, j'imagine, des membres de l'association qui peuvent justement donner des informations sur toutes les actions qu'ils font aussi tout au long de l'année.
2: Exactement. Bah, sur le village exposant, au-dessus des petites entreprises, des partenaires ou des producteurs locaux, on va avoir aussi des stands qui sont là pour informer, qui sont là pour aider à mieux comprendre en fait, le handicap qui est parfois... injustement mis à l'écart parce que tabou, mais non, on va avoir justement ce système de stand où les gens pourront venir s'informer et connaître l'association, comprendre ce qu'elle est, depuis combien de temps elle est là, et voir vraiment le principe d'aider en fait les personnes en situation de handicap.
1: Vous avez lancé un appel à bénévoles, on peut venir aussi soutenir, participer à l'organisation de l'événement.
2: C'est ça, exactement. Oui, on cherche bénévoles et coureurs qui peuvent venir nous aider le jour J. Alors pour courir, il suffit de s'inscrire sur la plateforme course.fr avec un K. Et pour les bénévoles, venir sur nos réseaux sociaux et on a un lien en biographie.

0: informations sur l'association, vous avez directement sur le site Andy Cheval Mayenne. Et pour connaître pour le travail, vous avez donc les réseaux sociaux sur Facebook et Instagram et également sur le site Andy Cheval Mayenne.
1: Donc, je le rappelle à l'auditeur de l'autre radio qui nous écoute, le trail a lieu donc, le HCM Trail a lieu le samedi 13 juin 2026. Il y a deux horaires, ça se passe donc le matin et l'après-midi, ça se passe à l'hippodrome de Laval. Et donc, tout se passe sur Internet pour s'inscrire. Une fois sur place, il est plus temps.
0: Il est plus temps,
1: exactement. Il est plus temps, c'est bien de le savoir.
0: C'est ça.
1: Bon, merci beaucoup Gabin d'être venu avec nous pour en parler au micro de l'autre radio.
0: Merci beaucoup à vous.
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1: 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Je vous le disais en seconde partie d'émission, Noé nous emmène au cinéma. Mais avant ça, on se fait quand même une petite pause musicale. Louise, tu l'as choisi pour nous, qu'est-ce qu'on va écouter ?
3: Aujourd'hui, dans la pause musicale, une chanson qui me tient beaucoup à cœur pour fêter le début du mois de juin entre fierté d'aimer et célébration de la musique. C'est un groupe qui a égayé Laval l'année dernière. Nous écoutons Que des cœurs de MPL.
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0: On poursuit l'agité du local avec la chronique de Noé qui était en service civique à l'autre radio ces derniers mois. Et elle s'est intéressée à la place du cinéma aujourd'hui dans un paysage où les plateformes de VOD ont profondément changé nos habitudes de spectateurs. Noé, c'est à toi, on t'écoute.
1: On dit que de moins en moins de monde vont au cinéma, mais est-ce vrai ? Eh bien, si on regarde les chiffres du CNC, on constate une baisse de 15% sur l'année 2025 par rapport à l'année 2024. Est-ce que ce serait pas le moment de se retourner vers les cinémas des moyennes villes, moyennement classes, celles qui tiennent-elles cette bande d'irréductibles gaulois face au grand cinéma ? Car je me revois ébahi, minot, la tête pas plus haute que trois pruneaux, devant le grand écran des salles obscures. Les plateformes de streaming nous ont permis d'avoir un cinéma à portée de poche. C'est très bien, même c'est très très très bien si le cinéma est visionnable sur tout plein de supports et de plateformes et que des chefs-d'œuvre sont remis sur le devant de la scène comme Breaking Bad, Snatch ou même Grand Budapest Hotel. Sauf qu'on constate une escalade des prix et des formules, notamment enclenchées par Netflix. Passons d'une formule standard à 8€ en 2021 à une formule standard mais avec pub pour le même prix en 2025. La formule dite standard est pas très très chère, hein, seulement 14,99€ pour une qualité qui ne va pas vous faire décoller la rétine. Même Prime Video et Disney Plus rendent la même copie que leurs voisins, des abonnements avec des pubs et très peu onéreux. Sur la longueur, ça nous donne des chiffres un peu alarmants. Hein. Si on a contracté un crédit avec 3 plateformes, on peut en avoir pour plus de 50€ par mois. Alors, comment on fait pour garder espoir dans le cinéma ? Comment on fait, hein ? Est-ce que ça va finir sa course comme les formats physiques ? Sommes-nous déjà finis ? On est vraiment sur la fin ? Fort heureusement, non, il y a encore tant de choses qui tiennent le cinéma en place. Cet art centenaire n'est pas encore prêt à donner son champ du cygne. Laissez-moi donc vous le montrer. Tout d'abord, on peut simplement se rendre dans le cinéma indépendant le plus proche de chez nous. Il y a sûrement autour de vous une de ces mines d'or qui détiennent plus que les dernières sorties. Par exemple, à Laval, on a l'Avant-Scène, petit cinéma certes, mais grand par ses propositions. Il y a évidemment les dernières sorties, mais pas que, puisque le cinéma n'est pas cantonné à la culture de l'instant. On peut aller voir ou revoir des classiques du cinéma, tels que 8 Miles ou bien Boyhood, et des films qui ont une sortie plus confidentielle, comme Mid-90s du studio A24. Et pour ceux qui veulent leur dose de nouveauté, il y a bien évidemment eu à l'affiche Dossier 136, Fury et Une bataille après l'autre, et Sirat, et j'en passe et des meilleurs. C'est aussi un lieu de rencontre entre réalisateurs et spectateurs. Au début de 2025, on a pu avoir la réalisatrice Enya Barou qui a pu présenter son premier film, On ira. C'est très bien tout ça, la culture est vivante et traverse les décennies, mais qu'en est-il du coup ? Car ça reste un gros frein si on veut passer une vitesse dans notre culture cinoche. Faut se le dire, faut avoir un peu de sous-sous. Mais heureusement, on peut compter 8,30€ pour un ticket plein tarif contre 11,20€ dans le ciné-ville. Le tribut reste plutôt élevé, il ne faut pas se mentir, mais derrière ces euros, on aide à faire vivre et tourner toute une association. Autre petit exemple, dans le nord de la Mayenne, endroit qui flirte avec la Normandie, dont la ville éponyme, le Vox lui aussi fait partie de ces irréductibles indépendants. On a aussi des rencontres avec des réalisateurs et même parfois du coin, les dernières sorties, des soirées spéciales avec des classiques, mais aussi des séances dites Atmosphère 53. Si vous êtes imaginons de Château-Gontier, vous avez peut-être vu passer ces séances qui, oui, sont souvent des films d'auteur, mais toute l'initiative est là, l'envie de proposer un très large panel de films, que ce soit dans les cinémas de notre région, les festivals et même pour les scolaires. Bien que mon âge soit encore très loin de celui de Clint Eastwood, grâce à eux en 2019, j'avais pu voir Black Landsman de Spike Lee qui s'inscrivait dans une démarche d'allier cinéma et éducation. C'est bien beau de parler de notre belle région, mais qu'en est-il des institutions ? Que font-elles quand le navire est en train de chavirer ? Eh bien tout simplement, elles donnent des aides, plus ou moins élevées aux différents acteurs de l'audiovisuel. En France, on a le CNC qui ne s'arrête pas qu'au cinéma. On a même eu des vidéastes qui étaient aidés par cette institution, comme Nota Bene, grâce à un grand panel de 75 aides qui permettent de financer les scénarios, les décors, la réalisation, la création française peut un peu plus perdurer. Et allez tiens, je vous glisse comme ça, hein, l'air de rien, quelques films qui furent aidés par le CNC. On a eu Emilia Pérez, Vin Dieu et même l'histoire de Suleiman. Autre acteur du service public, et pas des moindres, on a France TV. France TV qui lui va être partenaire des Césars, et pas qu'un petit peu. On parle d'un partenaire majeur en 2022, c'était plus de 60 millions d'euros alloués au cinéma français. Aujourd'hui, c'est rien du tout. 440 millions pour toute œuvre culturelle, que ce soit documentaire, film, vidéo et même pièce de théâtre. C'est pour cela qu'on voit au début des films français un beau logo France 2 ou France 3 dans le générique du début. Mais ce qui donne aussi une certaine aide, et la plus importante à mon sens, c'est les réseaux sociaux. On a beau avoir un grand nombre de films de nos jours, si on n'a pas les armes pour faire connaître son œuvre, c'est très compliqué. YouTube, TikTok, Instagram, oui, ça a des codes très précis et très particuliers, mais ceux qui font vivre ces plateformes peuvent faire et défaire des œuvres. Toute l'époque de Barbenheimer en 2022, on la doit beaucoup à tous les créateuristes qui ont fait des longues vidéos pour décortiquer chacun des deux films et entretenir la petite rivalité entre deux films très, très, très opposés. On parle de Barbie, et de l'autre côté quand même, Oppenheimer. On a aussi grâce à eux des émissions qui permettent d'élargir sa culture. On a Caméflex, Rajbade, Crust, bref, on ne manque pas de propositions car chaque épisode de ces émissions, c'est comme aller dans les mystérieuses cités d'or et plus encore. En clair, la culture n'a jamais été aussi favorisée et accessible grâce à eux et les institutions qui n'hésitent pas à parier sur notre culture. Alors, résultat des courses, les plateformes de streaming, c'est bien sympa. Mais ça revient de plus en plus à faire plein de mini-crédits pour surconsommer des contenus choisis par des algorithmes et qu'il faut se retourner vers les passionnés du 7ème art afin de découvrir, redécouvrir des surprises et, par extension, aider les salles indépendantes. Alors oui, ça fait un peu vieux jeu d'aller à l'encontre de son temps, mais si on remet l'expérience cinématographique et l'AL spectatoriste au cœur du débat, tout en continuant d'abreuver la culture d'aide financière, on pourra avoir des horizons plus clairs. Cela dit, avec les histoires de rachat de studios par les plateformes, le sillage peut se noircir très vite. On a l'exemple avec la petite guerre entre Paramount et Netflix pour l'obtention du catalogue entier de Warner Bros., que ce soit les chaînes télé et tout ce qui concerne HBO Max et tous les studios de cinéma. Alors face à cela, en guise de rébellion, allons au cinéma. Laissons-nous porter par une histoire qu'on ne connaît pas, car le cinéma est devant nous et pas dans la poche. Et bien aujourd'hui, cette chronique touche à sa fin. Elle est à retrouver dans l'ensemble de l'émission et en podcast sur le site de l'Autre Radio. Quant à moi, je vous dis à plus tard sur les ondes de l'Autre Radio.
0: Et nous voilà donc arrivés au moment de la chronique de la Ligue des droits de l'homme. Aujourd'hui avec moi, Alain Voisin, bonjour.
2: Bonjour.
0: Alors vous allez nous parler aujourd'hui du congrès de la Ligue des droits de l'homme.
2: Oui, alors un congrès national de la LDH, ça se tient tous les deux ans et cette année c'était à Rennes, les 23, 24 et 25 mai. Un congrès, donc, ça a pour objet de faire un bilan de l'activité des deux années écoulées, de définir le projet pour les années qui viennent, élire les membres du Conseil national, qui est l'organe qui fait fonctionner l'association et définit ses orientations au quotidien. Voilà. Donc, c'est un grand moment de rencontre. Et nous étions quatre représentants de la section de Laval à Rennes. Alors, le congrès de la LDH est l'aboutissement d'un travail collectif qui engage et sollicite tous les adhérents de l'association. C'est ainsi que les documents qui définissent nos projets d'action sont élaborés collectivement avec la participation de toutes les sections locales. Donc c'est un vrai enrichissement venant de toutes les sensibilités qui font la LDH. Les débats au congrès, durant trois jours, ont été riches, passionnants, marqués de responsabilités, avec des délégués qui, dans une période difficile, montrent une volonté, une détermination commune à promouvoir partout et toujours l'égalité des droits, les libertés individuelles et collectives. La LDH, c'est 279 sections comme celle de Laval, 11 000 adhérents. C'est une association ancrée dans les combats de toujours pour l'égalité des droits et pour la démocratie. Alors ce congrès, dans un moment où, tant en France que dans le monde, les sujets de préoccupation sont lourds. Qu'est-ce qu'il a bien pu décider? Qu'est-ce qu'il a bien pu discuter, ce congrès? Eh bien, le sujet qui a dominé tous les débats pendant ces 3 jours, c'est comment faire pour préserver la démocratie, comment faire pour préserver l'état de droit, alors que le danger d'une prise de pouvoir par des forces politiques dont le projet est précisément leur mise en cause de l'état de droit. Mais d'abord, comment définir rapidement l'état de droit et en quoi cela est essentiel de tout faire pour le préserver? Eh bien, l'état de droit désigne un ensemble de principes et de règles qui garantissent les libertés et les droits fondamentaux pour toutes et pour tous. C'est ainsi que l'état de droit est un pilier de la démocratie. Dans un état de droit, l'exercice du pouvoir est soumis au droit. Le droit est le même pour tous. Les autorités, les élus, les administrations se doivent de respecter les règles de droit. C'est une barrière contre l'arbitraire et c'est donc une protection pour chacune et chacun contre tous les arbitraires, contre les abus de pouvoir, contre la loi du plus fort. Voilà pourquoi il faut préserver l'état de droit, et il faut le préserver avec tous ceux qui y sont attachés, c'est-à-dire toutes les composantes associatives, syndicales, politiques, ce qui définit un périmètre très large, incluant une grande diversité d'approches sociales, politiques, environnementales. Une grande diversité qui, dans la perspective des élections majeures de 2027, se doit de se positionner clairement en préservation de la démocratie et de l'état de droit. Et ce congrès de la LDH montre que c'est possible, car des engagements ont été pris en ce sens devant le congrès par des partis politiques de gauche et aussi par des partis politiques du centre. Donc un congrès ancré dans son temps, un congrès empreint de responsabilité et un congrès qui marque des renouvellements, une direction collégiale de l'association, une direction jeune, une dénomination de la LDH qui évolue, car nous avons acté les termes de Ligue des droits humains à côté de Ligue des droits de l'homme. Donc LDH, Ligue des droits de l'homme, Ligue des droits humains. Pour terminer, un accent un peu plus personnel, je reviens de ce congrès renforcé dans l'idée que la participation à la vie d'une association nationale, structurée, organisée, forte de ses débats démocratiques, et d'une part enrichissant personnellement, et d'autre part, surtout, gage d'efficacité. Oui, pour peser, pour être efficace dans ses engagements, il faut participer à un collectif qui réfléchit, qui élabore, qui agit et qui pèse dans le débat national, qui pointe les enjeux du moment et qui rassemble pour gagner, et gagner aujourd'hui, c'est tout faire pour empêcher la prise du pouvoir par l'extrême droite en 2027.
0: Merci beaucoup Alain pour cette chronique. Je rappelle donc à l'auditeur de L'Autre Radio qu'on peut retrouver l'ensemble de vos chroniques sur l'autreradio.fr et toutes vos actualités sur le site de la LDH France au national, mais il y a aussi un onglet Mayenne. Merci beaucoup Alain.
2: Merci.
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0: Et c'est sur L'Autre Radio. L'AJT du local, c'est fini pour aujourd'hui. Merci aux voix qui ont participé à cette émission. Gabin, Noé, Alain et Louise, merci à toi. Merci aussi à Lénaïque Folzour, à la composition de la musique originale de cette émission. Ça continue sur les ondes en dehors de l'AJT du local à 19h. On changera complètement d'atmosphère avec Solénoïd. Comme chaque semaine, l'émission ouvrira une sorte de parenthèse sonore faite de musique planante, cinématographique, parfois ethnique, souvent inclassable. Un voyage pour celles et ceux qui aiment les chemins de traverse et les musiques qui ne rentrent pas toujours dans les cases. À 20h, on retrouvera la discothèque de Clément. Normalement, il mixe ce soir sur nos ondes dès 20h. À 21h, ce sera l'aléatoire et comme son nom l'indique, on accepte de ne pas tout savoir à l'avance. Une émission plutôt pour se laisser surprendre et voir où ça nous mène. Moi, je vous dis à demain pour une nouvelle émission de l'AJT du local. Nous parlerons de l'événement La Magma et on se demandera si la fête peut devenir aussi un geste politique. D'ici là, hydratez-vous, commencez bien la semaine et s'il vous plaît, encore et encore, faites-le bien.
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1: Il est 7h à Paris, 5h en temps universel.
2: Andréane Mélard.
1: Bonjour à vous, RFI Matin commence. 3 heures d'infos tout autour du monde et la situation au Moyen-Orient, à nouveau au cœur de notre matinée, après cette nuit marquée par des affrontements entre Israël et le Hezbollah, alors que l'Iran, selon l'agence Tasnim, a décidé de suspendre les discussions avec Washington face au renforcement de l'offensive israélienne au Liban, tout cela contredisant totalement les déclarations de Donald Trump. RFI reçoit ce matin la franco-iranienne Aïda Tavakoli. Rendez-vous dans un peu plus d'une heure. D'abord, c'est votre journal, Julien Coquelroem. Bonjour.
3: Bonjour, Andréane. À la une, la confusion au Liban après les menaces israéliennes contre la banlieue sud de Beyrouth hier et la tentative de désescalade de Donald Trump, qui a annoncé hier soir un accord entre Israël et le Hezbollah pour une cessation des hostilités. Il semble, pour l'instant, bien peu suivi sur le terrain. On appelle notre envoyé spécial au Liban dans un instant. L'actualité ce matin, c'est aussi la Colombie. 2 jours après l'arrivée surprise de l'extrême droite en tête du premier tour de la présidentielle. Parole d'électeurs déboussolés au micro de RFI. Dans ce journal aussi, le nouveau président béninois Romuald Ouadani au Niger et au Burkina Faso. Aujourd'hui, les relations entre le Bénin et les deux juntes ont été glaciales jusqu'ici. Et puis le général de Gaulle au cinéma, le premier volet de 2 biopics événements sort au cinéma demain en France.
1: Les ambassadeurs libanais et israéliens à Washington réunis aujourd'hui.
3: Sous l'égide de Marco Rubio et avec une possible poignée de main avec Donald Trump, les États-Unis chapotent aujourd'hui et demain une 4e session de pourparlers entre Beyrouth et Tel Aviv. Mais pour quel résultat? Alors que le cessez-le-feu conclu le 17 avril a depuis été ignoré chaque jour et qu'hier l'armée israélienne a encore franchi un cran dans l'escalade de son offensive sur le pays. Une tentative de médiation des États-Unis entre Israël et le Hezbollah semble pour l'instant bien peu suivie des faits. Bonjour Nicolas Falaise.
4: Bonjour.
3: Vous êtes notre envoyé spécial à Beyrouth, la capitale libanaise, qui a vécu hier une journée de tensions et de rebondissements.
4: Oui, tension et inquiétude dès le matin avec ces communiqués du gouvernement israélien puis de l'armée israélienne annonçant des frappes prochaines sur des cibles dans la banlieue sud de Beyrouth et appelant la population à quitter le secteur. Rapidement, des files de voitures quittent cette banlieue sud. Des habitants, comme ce que l'on entend, embarquent dans des taxis collectifs. D'autres patientent au carrefour avec leurs valises dans l'attente d'un véhicule. Des familles entières fuyant leur quartier, comme celle-ci. 3 enfants sur la banquette arrière de la voiture et un père de famille inquiet.
5: Ils ont lancé des avertissements. On ne peut pas faire confiance à Israël. Si tu es chez toi maintenant et qu'il y a un raid, tu ne sais pas à quel endroit. L'avertissement, ce n'est pas pour un site ou un immeuble. Il frappe des quartiers entiers. Tu ne peux pas savoir. La dernière fois, nous sommes partis en pleine nuit à 3h du matin. Je ne sais même pas comment nous avons fui ni comment nous sommes revenus. J'espère qu'il ne va rien se passer.
3: Et Nicolas, la fuite en masse des habitants de la banlieue sud de Beyrouth avant ce coup de théâtre en fin de journée, l'annonce par Donald Trump qu'Israël n'y déclenchera pas de raid important et que ses troupes vont faire demi-tour, puis un communiqué de l'ambassade du Liban aux États-Unis affirmant que le Hezbollah a accepté une cessation mutuelle des attaques.
4: Et les frappes annoncées par Israël sur la banlieue sud de la capitale libanaise, ces frappes n'ont pas eu lieu. Mais dans la nuit, des villages du sud du Liban ont été visés par l'armée israélienne et le Hezbollah a revendiqué des tirs sur une cible militaire de l'État hébreu. C'est donc l'incertitude totale sur la matérialisation des annonces d'hier soir. Et c'est dans ce contexte que doit débuter aujourd'hui à Washington une nouvelle session de discussion entre Israël et le Liban.
3: Nicolas Falaise à Beyrouth avec les moyens techniques de Jade Coury. Merci à tous les deux. Avant ces derniers développements, l'Arabie saoudite a condamné hier l'agression israélienne contre le Liban et appelé la communauté internationale à assumer ses responsabilités pour y mettre fin. L'Union européenne appelle Israël à cesser son escalade et l'ONU se dit très inquiète. C'est dans ce contexte que le Conseil de sécurité des Nations Unies s'est réuni en urgence ce lundi à la demande de la France. Le compte-rendu à New York de notre correspondante Karine Hotten.
0: Le Conseil s'est félicité des bonnes nouvelles annoncées par Donald Trump un peu trop vite cette nuit. Pour autant, les diplomates n'étaient pas dupes. Ils ont rappelé aux deux parties leurs responsabilités. La prise avant-hier dans le sud Liban de la forteresse de Beaufort que l'armée israélienne a occupée jusqu'en 2000 n'est pas vue d'un bon œil à New York, 26 ans plus tard. Moscou a parlé de politique de la terre brûlée. L'ambassadeur français Jérôme Bonafont, lui, d'erreur stratégique d'Israël de répondre aux provocations du Hezbollah.
6: Israël renoue avec une période que l'on voulait croire révolue. Loin d'apporter la sécurité à Israël et ses habitants, une nouvelle occupation risque de ne faire que nourrir l'instabilité. Car chaque village bombardé est rasé. Chaque civil tué renforce le Hezbollah et fragilise l'exécutif libanais.
0: Par ailleurs, le secrétaire général de l'ONU a recommandé de maintenir des forces en uniforme au Liban après le départ à la fin de l'année de la mission de maintien de la paix actuelle, la FINUL. Elle pourrait surveiller la ligne bleue de manière impartiale. Le Liban a approuvé l'idée. Cette option a aussi été réclamée par la Chine, qui craint sinon un vide sanitaire. Mais elle pourrait être rejetée par les États-Unis et Israël. Karine Houghton, New York, RFI.
1: Et l'escalade militaire israélienne au Liban qui pourrait porter un coup d'arrêt aux négociations déjà difficiles entre les États-Unis et l'Iran.
3: Alors qu'à Téhéran, l'agence Tasnim a annoncé hier que les négociateurs iraniens suspendaient leur participation aux discussions en raison, je cite, des crimes qu'Israël continue à commettre. Le ministère des Affaires étrangères iranien estime que les États-Unis sont directement responsables d'une violation du cessez-le-feu par le régime israélien contre le Liban. Et les gardiens de la révolution menacent d'ouvrir de nouveaux fronts. C'est peut-être ce qui a motivé Donald Trump à tenter d'obtenir cette cessation des hostilités entre Israël et le Hezbollah. Il aurait élevé la voix et accusé Benjamin Netanyahou d'être complètement fou lors de leur coup de fil d'hier, selon le média américain Axios, souvent bien informé. Le président américain qui affirme malgré tout que les discussions se poursuivent à un rythme rapide entre les États-Unis et l'Iran. Il espère un accord dans la semaine à venir. La situation au Moyen-Orient à suivre minute par minute dans notre direct sur RFI.fr.
1: En Colombie, des résultats qui continuent de faire l'effet d'une bombe.
3: Ceux du premier tour de l'élection présidentielle de dimanche et la première place raflée par surprise par l'extrême droite et son candidat Abelardo de la Espriella, 2 points devant le sénateur de gauche Ivan Cepeda, pourtant donné favori par les sondages. Le successeur désigné de Gustavo Petro a promis dimanche de vaincre l'extrême droite fasciste. Un débat est prévu entre les deux hommes cette semaine et une partie de la population colombienne sort de ce premier tour déboussolée. Reportage à Medellín de notre correspondante Najet Benrabah.
7: Au réveil ce lundi, le score de l'extrême droite était sur toutes les lèvres et l'annonce du premier débat entre les deux candidats a fait réfléchir. Juan Camilo Toro est administrateur d'entreprise. Il est décidé à voter pour le dauphin du président, le candidat Ivan Cepeda.
8: C'est comme si en réalité les gens n'écoutaient pas ou ne savaient pas vraiment qui est de la Espriella. Si à un moment donné je me suis dit qu'aux États-Unis Trump était un choix ridicule, il me semble impensable de faire de même pour mon pays. Donc si je votais pour Espriella en Colombie, ce serait élire un Trump colombien, une personne erratique, trop égocentrique et qui fait ce qu'il veut avec le pays. Et ça va à l'encontre de ce que je suis.
7: De son côté, Laura Duque se sent désemparée. Cette assistante de production d'une agence cinématographique avoue ne plus savoir pour qui voter.
9: Ça me rend triste et ça m'effraie. Mais ce qui m'inquiète le plus à ce sujet, c'est la réaction générale de la population colombienne. La haine intense. Donc je veux défendre mon vote blanc et je voudrais à l'avenir une Colombie dans laquelle il n'est plus nécessaire de voter pour le moins pire.
7: Les deux candidats, Ivan Cepeda et Abelardo de la Espriella, ont 3 semaines pour convaincre les indécis et nouer des alliances. Najet Benrabah, Medellín, RFI.
1: Dans l'actualité également, l'Ukraine est d'intenses frappes menées par la Russie dans la nuit.
3: Alors que Volodymyr Zelensky prévient depuis plusieurs jours que Moscou prépare une nouvelle attaque massive, 9 morts ce matin en Ukraine, dont 4 dans la capitale Kiev, touchés par des missiles balistiques, des frappes meurtrières aussi à Dnipro et 10 blessés dont un enfant à Kharkiv dans l'est du pays. Les frappes russes qui s'intensifient, le nombre de missiles tirés le mois dernier est l'un des plus importants depuis le début du conflit. Côté russe, des attaques de drones ukrainiens hier ont tué un civil dans la région de Koursk, proche de la frontière, et provoqué un incendie dans une raffinerie du sud.
1: Sur le continent africain, Romuald de Ouedani poursuit sa tournée.
3: Le nouveau président béninois était au Nigeria hier. Il est attendu aujourd'hui à Niamey et Ouagadougou, deux capitales avec lesquelles le Bénin entretient des relations glaciales depuis les coups d'État. Les juntes du Niger et du Burkina Faso accusent régulièrement le pays d'héberger des bases françaises destinées à les déstabiliser. Niamey va même plus loin. Elle tient le Bénin pour l'un des artisans de la tentative d'intervention militaire de la CDAO pour rétablir le président renversé Mohamed Bazoum. Romuald Ouedani se rend donc au Niger dans une optique de décrispation et de normalisation. Correspondance à Cotonou de Jean-Luc Aplogan.
10: Avant ce déplacement, un signal de détente, les trois pays de l'AES étaient présents à l'investiture du 24 mai, une première. Romuald Ouedani devient ainsi le premier président béninois à se rendre à Niamey depuis le renversement de Mohamed Bazoum et l'accession au pouvoir du général Abdourahmane Tiani. Deux anciens chefs d'État béninois avaient bien tenté une médiation. Elle a débouché sur une visite de travail d'une délégation nigérienne en juillet 2024 et depuis plus rien. La frontière reste fermée côté Niger. Avec le Burkina Faso, les contentieux sont tout aussi vifs. Patrice Talon s'est rendu à Ouagadougou pour rencontrer le capitaine Ibrahim Traoré et plaider pour une coopération sécuritaire. S'y ajoute désormais le différend territorial de la zone de Kourou Kualou, soumis à l'arbitrage de la Cour internationale de justice. Les autorités burkinabées ont récemment protesté contre la présence de forces béninoises dans la zone, selon un courrier adressé aux autorités béninoises fin avril. Le nouveau président béninois entend dissiper ces malentendus. Tout ne se règle pas du jour au lendemain, tempère un diplomate, mais la démarche est pertinente. Des séances de travail seront encore nécessaires. Jean-Luc Aplogan, Cotonou, RFI.
3: L'actualité africaine également au Sénégal après l'annonce hier du nouveau gouvernement. Une semaine après la prise de poste d'Amadou Alaminou Mohamed Lo pour remplacer Ousmane Sonko au poste de Premier ministre. Seul un dixième de cette nouvelle équipe fait partie du PASTEF, le parti d'Ousmane Sonko. Le ministre des Finances, Cher Diba, reste à son poste. Que pensez-vous de ce nouveau gouvernement? Vous nous appelez pour en parler avec Juan Gomez dans Appel sur l'actualité à 8h10, temps universel.
1: En l'absence de blockbusters américains, c'était le film à gros budget présenté cette année au Festival de Cannes.
3: La bataille de Gaulle du réalisateur Antonin Baudry, connu notamment pour Le Chant du Loup, un diptyque dont le premier volet sortira demain dans les salles françaises et qui, comme de nombreux autres films sélectionnés au Festival cette année, revient sur la période de la Seconde Guerre mondiale, plus précisément sur le défi fou de Charles de Gaulle entre 1940 et 44, celui d'unifier la résistance et de lutter contre l'occupant nazi. Léa Boutin-Rivière.
11: La France n'est pas un enfant, monsieur le président. Elle a toujours continué à se battre.
12: 1940, la Seconde Guerre mondiale vient de commencer. Face à l'Allemagne nazie, la France du maréchal Pétain capitule. Oui, mais pas celle du général de Gaulle, quand bien même cette France libre ne compte au départ qu'une poignée de citoyens.
11: La France n'a pas capitulé.
13: Vous n'êtes pas la France !
12: Car c'est bien ce que veut montrer le film. Si aujourd'hui le général de Gaulle est presque un totem en France, à l'époque, personne n'y croit, ou presque, le cinéaste Antonin Baudry.
14: C'est la figure d'un homme seul, dans un pays dont il ne connaît pas la langue, inconnu de tous, et qui a un rêve en tête, totalement contradictoire avec la réalité qu'il a sous les yeux, et donc le rêve d'une personne qui ne cède pas à la réalité, quelles que soient les humiliations, et donc la figure de quelqu'un que ses contemporains voient comme un fou.
12: Un défi.
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5: Hello! Je ne sais pas comment on dit bonjour en japonais ou en italien. Buongiorno! C'est le livre de Franco Faggiani aux éditions Paulsen qui s'intitule Le gardien de la colline aux cerisiers que je vais vous présenter aujourd'hui. Je l'ai terminé le week-end dernier et j'ai adoré cette lecture. Là aussi, c'est un roman inspiré d'une histoire vraie. En fait, l'auteur italien, dans un entrefilet dans un journal sportif, il a lu un entrefilet sur l'histoire d'un marathonien japonais qui, en 1912, au JO de Stockholm, n'aurait pas fini son marathon. Alors voilà, c'est le début de l'histoire. Nous allons faire la connaissance

0: de Shizo Kanakuri, qui va être invité par l'empereur japonais pour faire partie de la mini-délégation japonaise, ils ne seront que deux, au JO de Stockholm en 1912. Shizo, il a des capacités respiratoires incroyables, donc ça en fait un marathonien qui va certainement faire une très belle performance. On y va, on accélère, Shizo part en Europe, donc c'est déjà une aventure, vous imaginez, il faudra 3 mois pour quitter le Japon et rejoindre Stockholm. À cette époque-là, on ne prenait pas l'avion. Eh bien, on va voir Shizo qui court, hop, et c'est parti. Jusqu'au 30e kilomètre, ça va bien. Et puis là, il a un vrai coup de chaleur. Et là, il va s'arrêter chez un habitant. Il va boire un coup, mais aussi, il va s'endormir. Eh oui. Et quand il va se réveiller, il va faire nuit. Et là, il se dit, j'ai complètement raté mon marathon. Et là, pour un Japonais, c'est le déshonneur. Puisque vous imaginez bien qu'il ne peut pas rentrer chez lui sous peine de se voir, mais peut-être tué par l'empereur japonais. Alors voilà cet homme qui va prendre la fuite, qui va essayer de disparaître, et dans un premier temps, il va s'engager dans la Légion française, la Légion étrangère. Il va changer d'identité. Au bout de 2 ans, il en a ras-le-bol. Il retourne au Japon, incognito, avec un nouveau nom, et le voilà embarqué dans une autre mission. Il va retourner dans une île qu'il connaissait et là, il va être le gardien d'une colline sur laquelle se dressent des cerisiers absolument magnifiques. Et il va, pendant plus de 30 ans, s'occuper de cette forêt, de ces cerisiers. Et on va voir toute la philosophie, toute la pensée japonaise, toute la spiritualité qui va à nouveau animé Shizo, et c'est un très beau livre. C'est un livre qui parle de sport, qui parle de nature, qui parle d'existence, de la vie, de l'importance de la nature. C'est très beau. J'adore tout ça dans un esprit vraiment très oriental, très asiatique. C'est un Italien qui a écrit ce bouquin-là, mais franchement, un Japonais aurait pu le faire. Je vous laisse bien évidemment découvrir la fin de cette histoire, parce que là aussi, la fin est réelle. Voilà, partez à l'aventure, partez aussi dans cette aventure sportive qui est le gardien de la colline aux cerisiers de Franco Faggiani, aux éditions Paulsen.
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2: Andréane Mélard.
1: Et Gaëtan Plenet pour le journal. Bonjour Gaëtan.
3: Bonjour Andréane, bonjour à tous.
1: Donald Trump a annoncé hier qu'Israël et le Hezbollah étaient d'accord pour cesser les hostilités.
3: Elles ont pourtant continué cette nuit, notamment dans le sud du Liban. On va tenter de comprendre pourquoi avec notre correspondant à Beyrouth. Une nuit meurtrière en Ukraine, au moins 9 morts après des frappes russes dans plusieurs régions du pays. Dans ce journal également, un accord européen trouvé pour durcir la politique migratoire de l'Union européenne en créant des hubs de retour dans des pays tiers. On vous expliquera tout. On parlera ensuite du Kenya, où des centaines de personnes ont manifesté hier pour s'opposer au projet d'un centre américain de quarantaine pour les ressortissants américains, justement exposés au virus Ebola. Et puis au Chili, le président d'extrême droite, José Antonio Kast, appelle à la patience des habitants alors qu'il est de plus en plus impopulaire.
1: De nouveaux affrontements cette nuit entre Israël et le Hezbollah.
3: Et ce, malgré cette annonce hier du président américain Donald Trump, il affirmait que les deux camps s'étaient engagés à arrêter les hostilités, parlant notamment de bons échanges avec le Hezbollah via des intermédiaires, affirmant que le parti chiite avait accepté de cesser totalement le feu. Pour ce qui est d'Israël, il disait que le premier ministre Benjamin Netanyahou avait finalement accepté de ne pas mener un raid sur Beyrouth après une menace en ce sens un petit peu plus tôt dans la journée. Paul Ralifi, on vous retrouve à Beyrouth. Vous êtes notre correspondant là-bas. Paul, les deux camps semblent avoir des attentes différentes concernant les modalités de ce cessez-le-feu annoncé par Donald Trump.
4: Oui, Gaëtan, il y a clairement une divergence entre les belligérants quant à l'interprétation de l'accord. Benjamin Netanyahou a déclaré que son armée continuera d'opérer comme prévu dans le sud du Liban et qu'elle frapperait Beyrouth en cas d'attaque du Hezbollah contre des villes ou des citoyens israéliens. Le Hezbollah et le président du Parlement, Nabih Berri, lequel a négocié l'arrangement, parlent de leur côté d'un cessez-le-feu total qui engloberait l'ensemble du champ de bataille libanais. Un député du Hezbollah, Hassan Fadlallah, a déclaré que son parti soutenait un cessez-le-feu total sur l'ensemble du territoire libanais qui constituerait le prélude au retrait des troupes israéliennes du Liban. Cette ambiguïté pourrait être levée lors des négociations directes qui doivent avoir lieu ce mardi à Washington entre des délégations libanaises et israéliennes.
3: Et Paul, quelle est la situation sur le terrain au Liban après donc l'annonce par Donald Trump du cessez-le-feu ?
4: Le Hezbollah a déclaré avoir attaqué deux positions militaires dans le nord d'Israël, ce qui n'a pas déclenché une riposte israélienne sur Beyrouth. Ailleurs, au Liban Sud, les combats continuent de faire rage. Le parti chiite a revendiqué des attaques aux drones et aux roquettes contre l'armée israélienne, qui a mené à son tour de nombreuses frappes sur des localités libanaises.
3: Merci Paul Ralifé, en direct de Beyrouth. Et la situation au Liban, elle a poussé l'Iran, soutien du Hezbollah, à suspendre hier ses propres négociations avec les États-Unis, menaçant même au passage d'ouvrir de nouveaux fronts. Au moins 9 morts cette nuit en Ukraine après de nouvelles attaques russes dans la capitale Kiev, notamment où 4 personnes ont péri, plusieurs quartiers touchés. Les autorités évoquent des frappes de missiles balistiques. D'autres frappes ont touché l'est du pays, notamment les villes de Kharkiv, mais aussi de Dnipro, où là ce sont 5 personnes qui ont été tuées, plus d'une vingtaine d'autres blessées.
1: Rwanda, Ouganda, Ouzbékistan, voilà quelques-uns des pays qui pourraient à l'avenir accueillir des migrants expulsés par l'Union européenne.
3: Alors ce n'est pas fait déjà parce qu'on ne connaît pas encore la liste des pays qui pourraient effectivement être choisis, elle n'est pas officielle cette liste, et puis parce qu'il faut encore que le Parlement européen et les États membres votent une dernière fois, a priori dans les prochaines semaines, mais on se dirige quand même de plus en plus vers un durcissement radical de la politique migratoire européenne avec ce compromis trouvé hier pour créer des hubs de retour, des centres de détention construits hors des frontières européennes pour y accueillir celles et ceux dont la demande d'asile a été refusée dans l'UE. Ça inquiète de nombreuses ONG, notamment Euromed Droit, pour laquelle travaille Sarah Prestiani. Elle y est la directrice du département plaidoyer et pour elle, il faut s'attendre à des violations des droits humains.
5: Nous avons été fortement critiques de cette proposition du début. Ce type d'accord risque d'ouvrir aussi une logique de chantage par rapport à ces pays qui vont voir ces accords pour créer des return hubs au nom de l'Union européenne comme une forme des marchandisations sur la vie des migrants. Beaucoup de questions se posent par rapport à qu'est-ce qui va se passer une fois qu'un État membre signe un accord avec un pays tiers pour créer des hubs de retour. quelles sont les garanties que ces pays vont donner, qu'est-ce qui va devenir des personnes qui peuvent pas être expulsées. Beaucoup de questions se posent, mais incertitude en regardant la logique sécuritaire de cet règlement qui va dans la direction opposée de ce qui sont les valeurs portantes de l'Union européenne, qui sont l'état des droits et notamment les droits humains, les respects des droits humains. Donc nous espérons que les États membres vont se rappeler des conventions internationales qu'ils ont signées.
3: Des propos recueillis par Sofia Katsenkova. Les questions migratoires, c'est l'un des thèmes au programme de la visite en France du ministre algérien de l'Intérieur, la première depuis 2024. Saïd Saïoud est arrivé hier, accueilli à l'aéroport par son homologue français Laurent Nunez, un petit peu plus de trois mois après la visite de ce dernier à Alger. Les deux hommes doivent se revoir aujourd'hui. Alors parmi les autres sujets de discussion, la sécurité, la lutte contre la criminalité organisée ou encore le cas Christophe Glaise, ce journaliste sportif français emprisonné en Algérie. Autre visite prévue aujourd'hui à Paris, celle du président rwandais Paul Kagame. Il vient pour inaugurer un nouveau mémorial en hommage aux victimes du génocide des Tutsis en 1994.
1: Lui ne sera pas inauguré au Kenya, pas tout de suite en tout cas.
3: Le centre de quarantaine voulu par les États-Unis pour y accueillir leurs ressortissants exposés au virus Ebola, dont l'épidémie fait rage en ce moment en République démocratique du Congo. C'est la presse américaine qui avait révélé le projet, aussitôt bloqué par la haute cour de justice de Nairobi. Projet suspendu donc, mais ça n'a pas calmé ni la colère ni l'inquiétude de ces centaines de Kenyans venus manifester hier près de la base militaire de Laikipia à 190 km au nord de Nairobi. C'est là qu'est prévue l'ouverture potentielle de ce centre. Alexandra Brangeon.
0: Si Ebola est trop dangereux pour les Américains, il l'est également pour nous, protestent les habitants à proximité de la base militaire de Laikipia. Ils demandent à leur gouvernement de ne pas accepter de cas suspects d'Ebola dans le pays. Une plainte déposée par une organisation de la société civile doit être examinée aujourd'hui par la haute cour de Nairobi. En attendant, la justice a interdit à l'État kényan de créer ou de mettre en service toute installation de quarantaine, d'isolement ou de traitement lié à Ebola. Malgré cet interdit, la presse américaine affirme que deux avions militaires américains ont atterri ce week-end à Laikipia. L'ouverture de 50 lits pour des patients américains devait être imminente avant la décision de la justice kényane. Samedi, le ministre kényan de la Santé tentait de convaincre. En tant que hub régional, le Kenya doit être prêt, a-t-il indiqué, ajoutant que ce centre servira à renforcer la surveillance et la réponse d'urgence. Une polémique qui intervient un peu de temps après la renégociation entre Nairobi et Washington du montant de l'aide américaine au système de santé kényan.
3: Alexandra Brangeon. Quelques jours après le limogeage du Premier ministre sénégalais Ousmane Sonko, son successeur Amadou Alaminou Mohamed Lo a composé un nouveau gouvernement. Il a été dévoilé hier. 30 ministres et pas de poids lourd du PASTEF, le parti d'Ousmane Sonko. On est plutôt sur une équipe de technocrates et de personnalités politiques, alliés du président Bassirou Diomaye Faye. Alors que pensez-vous de ce nouvel exécutif? Dites-le nous tout à l'heure dans Appel sur l'actualité. Ce sera avec Juan Gomez juste après le journal de 8h, heure de Dakar.
1: C'était son premier discours de politique générale depuis son arrivée au pouvoir.
3: José Antonio Caste face au Congrès chilien hier. Le président d'extrême droite appelle à la patience. Un pays ne se construit pas en trois mois, a-t-il dit, alors qu'une partie de la population lui reproche de ne pas aller assez vite, notamment en termes de lutte contre l'insécurité. C'était pourtant une de ses promesses de campagne à Santiago, Naila de Rouanet.
2: Le discours a duré 2h30, durant lesquelles le président chilien a longuement parlé de sécurité.
6: La sécurité ne se décrète pas sur un papier. Elle se construit dans chaque quartier, à chaque coin de rue.
2: Après avoir annoncé le déploiement de patrouilles de police dans une cinquantaine de quartiers à travers le pays, José Antonio Caste a aussi présenté une proposition de loi pour créer un registre des actes de vandalisme et d'incivilité.
6: Ainsi, les personnes qui commenteront ces actes perdront leurs avantages sociaux.
2: C'est ensuite d'économie qu'il a été question pendant une trentaine de minutes.
6: Nous tiendrons notre promesse de campagne, celle d'un ajustement budgétaire profond sans toucher aux prestations sociales.
2: Pourtant, le gouvernement a d'ores et déjà réalisé des coupes budgétaires dans plusieurs secteurs, mais le président chilien s'en défend.
6: Le dilemme entre la popularité et la responsabilité, nous l'avons d'ores et déjà résolu. Et nous avons choisi la responsabilité.
2: Caste, qui a également répété vouloir en finir avec la bureaucratie et diminuer la taille de l'État en réduisant le nombre de ministères, avant de conclure.
6: Nous allons rendre sa grandeur à notre pays.
2: Naila de Rouanet, Santiago, RFI.
1: RFI 14h09 à Pékin, la Chine qui n'a jamais autant subventionné ses propres entreprises.
3: Oui, c'est le constat de l'OCDE, l'Organisation de coopération et de développement économique. Elle a compilé les bilans financiers des 500 plus grandes entreprises internationales dans 15 secteurs clés comme l'automobile, l'aluminium ou encore les engrais. Et résultat, pour les sociétés chinoises, 60% de leurs gains de parts de marché mondial s'expliquent par les aides publiques qu'elles ont reçues du gouvernement chinois. Pierre-Olivier, pour les concurrents, impossible de rivaliser.
7: C'est par des allègements fiscaux ou des prêts à taux très très avantageux que la Chine subventionne massivement ses entreprises. Parmi les chouchous de Pékin, les fabricants de panneaux solaires, d'automobiles ou de batteries. Ce lundi, le secrétaire général de l'OCDE, Matthias Cormann, dénonce cette méthode.
8: Subsidies. Oui,
9: les subventions permettent d'augmenter les parts de marché, mais sans améliorer la productivité ou la rentabilité. C'est comme le dopage dans le sport. Le risque, c'est que les subventions aident les joueurs moyens à gagner injustement au détriment de joueurs meilleurs, plus innovants et plus efficaces.
7: Et en matière de subventions, la Chine bat tous les records.
9: Entre 2005 et 2024, les entreprises basées en Chine ont reçu en moyenne 3 à 8 fois plus de soutien gouvernemental que celles des pays de l'OCDE. Et ces subventions ne sont pas qu'une question fiscale. Elles sont en train de remodeler les marchés mondiaux.
7: L'OCDE note par exemple que les subventions permettent aux Chinois d'inonder et saturer le marché de certains produits à bas coût. L'organisation appelle ses 38 membres à trouver des solutions au plus vite.
3: C'est peut-être la fin d'un long parcours parlementaire en France. Les députés pourraient adopter tout à l'heure une loi reconnaissant une part de responsabilité de l'État dans le scandale du chlordécone, ce pesticide utilisé aux Antilles jusqu'au début des années 90. Et ce alors même que l'Organisation mondiale de la santé alertait sur des risques sanitaires.
1: En France, toujours, c'est un bel héritage qu'aurait pu recevoir la ville de Bordeaux, mais elle a dit non.
3: Non, un don d'objets d'art africain, 53 pièces provenant de 7 pays du continent, notamment du Gabon. Alors pourquoi non, Sylvie Coffi ?
10: Des statuettes, des figurines, des bijoux Touareg, ces biens appartenaient à un couple de collectionneurs, Marie-Thérèse née Deligne, sage-femme bordelaise, et son mari Jacques Petit, chirurgien qui ont vécu entre 1947 et 1982 dans plusieurs pays africains. À son décès il y a 5 ans, Marie-Thérèse Petit avait légué à la ville de Bordeaux une importante collection d'art africain. Un don que vient de refuser officiellement la ville de Bordeaux, comme l'explique le maire Thomas Cazenave.
11: C'est la première fois où on refuse officiellement un legs pour permettre effectivement à ces sculptures, à ces masques de retourner au Gabon après un long travail aussi de coopération avec le ministère de la Culture en France, le musée d'Aquitaine à Bordeaux.
10: Le lot le plus important concerne le Gabon.
11: Je pense notamment à une partie au Gabon, les Tsogo, pour qui ils avaient peu finalement de traces des activités culturelles et donc pour lesquelles donc ça a une grande valeur symbolique de récupérer ces œuvres d'art.
10: Le retour de ces collections ne s'inscrit pas dans le processus des restitutions, dont une loi cadre vient d'être votée le 7 mai par le Parlement.
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2: Il y a peut-être dans chaque ville des endroits qui attendent qu'on les réveille. Cette image m'a paru belle ce matin. J'imaginais que les quais sont peut-être parfois trop vite traversés. Certaines places sont devenues l'endroit où l'on ne fait plus que passer. On connaît certaines rues par cœur et l'habitude les a rendues presque invisibles. On y marche sans trop regarder autour, on pense à autre chose. Par contre, voilà, quelque chose peut arriver. Un pas de danse au milieu du trajet, cette image aussi m'a paru belle. J'ai pensé à une musique qui pourrait changer la couleur d'un samedi, des corps qui se rassemblent là où d'ordinaire chacun file de son côté. Tiens, prenez avec moi l'image d'une ville qui, soudain, ne sert plus seulement à circuler, à se déplacer, mais aussi à se rencontrer. C'est peut-être ça déjà, un geste politique, faire apparaître du commun à l'endroit même où l'on avait pris l'habitude de se croiser, mais sans se voir. Vous et moi, entendons parler de climat avec certains mots, un certain langage, d'urgence, de dérèglement, de ce qui menace, ce qu'il faudrait réparer, transformer, réinventer. On a besoin de ces mots-là, bien sûr. On a besoin des alertes, des chiffres, des débats et de certaines décisions. Mais il arrive qu'à force d'être répétés, même les mots les plus importants finissent par nous laisser un peu à distance. Je ne sais pas si vous me suivez aujourd'hui, mais là où je veux en venir, c'est que dans un contexte comme celui-ci, l'art prend un autre chemin. Il passe par les jambes, par des musiques, par des visages, par la rue aussi. Tiens, on y revient. L'art ne demande pas seulement de comprendre, il invite à éprouver, même quelques heures, un morceau de ville et un morceau de monde. Voilà, nous y sommes. Écoutez-moi bien, le samedi 13 juin, la Magma s'invite pour la première fois dans les rues de Laval. Après plusieurs éditions à Paris, cet événement artistique et engagé arrive en Mayenne avec l'envie de sensibiliser aux enjeux climatiques et sociaux par la fête, la danse, la musique, les images et puis la rencontre. Alors aujourd'hui, on va parler d'une fête qui justement ne détourne pas les yeux, d'une fête qui rassemble, qui transforme peut-être un peu notre manière d'être là, dans une ville, dans une époque, les uns avec les autres. Pour en parler aujourd'hui, j'aurai le plaisir d'avoir Jade à mon micro dans quelques instants, cofondatrice du collectif Minuit 12, organisateur de la Magma à Laval. Vous l'avez compris, l'agité du local commence. On est nombreux dans le studio de l'autre radio en ce moment. Laissez-moi vous présenter donc tout ce beau monde qui est avec moi. Clément, te connais, toi, un petit peu là depuis quand même quelques semaines. Bonjour et puis comment tu vas ?
3: Bonjour, et bah ça va très bien. Merci, merci encore de m'accueillir.
2: C'est toi qui signes le reportage du jour. De quoi est-ce que tu nous parles en seconde partie d'émission?
3: Hier même, j'étais du coup en reportage à Château-Gontier au lycée Victor Hugo pour découvrir leur journée citoyenne avec de nombreux intervenants issus d'associations du territoire. Et je vous laisserai découvrir l'objet du coup de cette journée.
2: Super. À tes côtés se trouve Louise, qu'on a pu entendre une première fois hier. Comment est-ce que tu vas, Louise ?
4: Bonjour, ça va super bien.
2: Toi, aujourd'hui, pas de chronique ou de reportage, mais tu nous prépares la discothèque de lundi soir prochain. On peut déjà le dire à l'auditeur de l'autre radio. Et pour finir, il y a encore à côté de toi, donc Axel, une voix qu'on connaît, qu'on reconnaît, on peut le dire comme ça. Toi, Axel, on peut le redire à l'auditeur de l'autre radio, tu es en quatrième. Tu es avec nous, je crois, pour 3 jours, c'est bien ça ?
5: Jusqu'à vendredi, c'est ça.
2: Jusqu'à vendredi. Comment est-ce que tu vas aujourd'hui, toi, Axel ?
5: Bah, très bien, toi ?
2: Bah, très très bien également. Je suis contente d'être avec vous tous. Toi, tu accompagnes Pierre, du coup, cette semaine. Pierre, notre animateur d'atelier radio auprès des jeunes reporters de l'UNSS. Tu nous en dis quelques mots tout à l'heure. Tu vas nous dire un petit peu quel est le programme du jour, puisque, je le répète, les jeunes reporters de l'UNSS sont en direct aujourd'hui à 17h pour une émission spéciale. Ce sera également le cas demain et jeudi pour la grande finale, mais là ce sera à 13h15. On va terminer ce rendez-vous ensemble, cette émission quotidienne comme chaque mardi, avec une voix qu'on aime particulièrement bien dans cette émission. Il s'agit bien sûr de Donatien. Voilà, l'agité du local commence. Je suis Margot, bienvenue à l'auditeur de l'autre radio. Montez le son et passons maintenant à l'entretien du jour.
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2: avec nous maintenant donc Jade, cofondatrice du collectif Minuit 12. Bonjour Jade, merci d'avoir accepté mon invitation. Le samedi 13 juin, la Magma s'invite pour la première fois dans les rues de Laval, après plusieurs éditions à Paris. Une journée artistique et engagée pour parler climat, justice sociale et culture accessible, mais autrement, par la danse, la musique, la déambulation, la rencontre. Alors au programme, une exposition dans le quartier d'Hilard, des performances dans le centre-ville, un concert monumental avec plus de 60 musiciennes et musiciens aux abords de la Mayenne, des lives, des DJ sets et un temps fort avec Banlieue Climat et Ferris Barkat. Alors merci vraiment d'être avec nous, je suis contente de pouvoir parler de cet événement. Peut-être pour commencer, pour que tu nous éclaires, la Magma, qu'est-ce que c'est exactement pour toi ?
0: Alors la Magma, c'est une déambulation artistique pour le climat et la justice sociale. Et en fait, quand on l'a créé il y a 4 ans de ça, on s'est beaucoup inspiré des carnavals populaires qui sont des grands moments festifs et de communauté, mais aussi des moments de critique sociale où les grands de ce monde sont parfois tournés en dérision, où on a une hybridation aussi entre des humains et des animaux. Et donc, on s'est inspiré de ces grands carnavals populaires et festifs pour en créer un pour le climat et la justice sociale. Donc l'idée, c'est vraiment de rassembler des associations, donc, par exemple sur le territoire mayennais, Mayenne Nature Environnement, Pop Enco 53, La Gomme 53, et des artistes pour porter ensemble et véhiculer des messages qui nous semblent forts, mais de manière joyeuse, positive, montrer qu'un monde souhaitable et joyeux est possible. Et voilà, que montrer à quoi ressemble aussi une écologie populaire.
2: Oui, j'allais dire, tu me retires un peu les mots de la bouche. La Magma, pour moi, de ce que j'ai cru comprendre, c'est à la fois une marche, une fête, une œuvre collective et puis un geste politique. C'est tout ça en même temps, c'était important pour vous.
0: C'est ça. Mmh. Et le fait d'aller dans l'espace public, c'est aussi très important pour nous. C'est un événement qui est totalement gratuit et où la dimension participative et collective est très forte. En amont de l'événement, on a créé des résidences scénographies où tout le monde a pu venir créer des costumes. Il y a des performances participatives de danse, des performances de chant, l'orchestre qui invite aussi les musiciens et les musiciennes du coin à venir jouer avec eux. Donc, il y a un aspect vraiment participatif et populaire qui est très important. Et c'est pour ça que pour nous, c'est important aussi d'habiter l'espace public. Donc, à la fois dans le quartier d'Hilard et ensuite dans le centre-ville de Laval, passer par tous ces lieux et aussi à attraper des publics qui simplement passent par là et vont entendre de la musique, voir des gens danser et rejoindre le cortège.
2: Et alors, pourquoi avoir eu envie de faire venir justement cette déambulation à Laval ?
0: Alors, on a créé la Magma à Paris avec plusieurs collectifs, mais c'est depuis le début, on veut la faire dans d'autres villes. Et on a toujours reçu beaucoup, beaucoup de messages de plein de villes, Montpellier, Toulouse, Lille, de plein de personnes qui voulaient qu'on l'organise dans ces villes-là. Mais comme on est une équipe bénévole, on voulait le faire bien et donc prendre le temps de le faire à notre manière. Et cette année, c'est la première fois qu'on s'est implanté dans deux villes, Agen et Laval. En partant en fait d'espaces et de territoires qu'on connaissait. Agen, parce que Antoine, qui a créé aussi la Magma dès le début, vient d'Agen, habite à Agen. Laval, parce que je viens de Laval et qu'on trouvait ça intéressant d'aller dans des villes plutôt de taille moyenne et apporter ces initiatives-là aussi sur le territoire mayennais et montrer la diversité à la fois des associations et des artistes sur le territoire mayennais.
2: La Magma, de ce qu'on disait tout à l'heure, parle effectivement donc de climat et de justice sociale, mais elle le fait par l'art, c'est original, on voit très peu cette forme-là quand on aborde ces thématiques-là. Pourquoi passer par les corps, la musique, la danse et les images? Pourquoi justement, d'où venait cette idée? C'est vraiment l'idée de faire du positif de toutes ces questions-là.
0: Oui, et aussi en partant du un peu du postulat que l'art est toujours politique, porte toujours un message et qui doit fondamentalement être populaire, collectif et pas réservé aux galeries, aux institutions et aux espaces parfois fermés. Et donc, c'était aussi le fait d'aller toucher d'autres publics qui vont être intéressés par ces formes-là et montrer qu'en fait, l'interdisciplinarité est une force et va créer des rencontres et des collaborations un peu folles. Et on l'a vu dans les éditions précédentes, et c'est pour ça qu'on est assez convaincus de ce format, c'est qu'à chaque fois, En fait, les artistes vont rencontrer des associations et vont créer des projets ensemble, ensuite des performances, des campagnes de sensibilisation, et aussi vont rencontrer, par exemple, des scientifiques qui, eux, cherchent à aussi diffuser leurs connaissances et vulgariser leurs connaissances. Donc l'art, c'est vraiment un très bon moyen aussi pour rassembler et pour parler autrement, parfois sans les mots, de ces sujets-là.
2: C'est aussi peut-être une envie de sortir d'une parole écologique parfois anxiogène ou culpabilisante.
0: Oui, en fait, l'idée, c'est aussi de montrer que sur le territoire français, mais même dans le monde, beaucoup de personnes se mobilisent déjà depuis des années et font plein de choses. Elles sont parfois invisibilisées et elles ont des victoires.

0: et collective. Et en réalité, ça, c'est aussi des espaces de rencontre. Et la manière de faire, c'est une manière aussi d'imaginer comment on pourrait faire autre monde dans un futur souhaitable. Donc comment on pourrait faire ensemble, collectivement, avec de la solidarité. Donc voilà, d'être dans quelque chose, dans la positive et pas dans la négative, dans les propositions.
1: Cette édition, Lavalloise, porte le thème des métamorphoses. Qu'est-ce que ça raconte pour vous, ce mot-là ?
0: Alors, on a choisi les métamorphoses cette année parce qu'on trouvait que c'était un terme qui était à la fois très créatif, parce que les métamorphoses, c'est des hybridations ou des changements d'un être à un animal, à un autre état. Et aussi parce que ça invite du coup à la transformation. Et la métamorphose, on trouve ça pertinent parce que là, on part de quelque chose qui existe et on le transforme, mais on ne détruit pas, on ne repart pas de zéro. Et du coup, on trouvait ça chouette. On a beaucoup travaillé dans les costumes, créer par exemple des ailes, créer des masques. Donc c'est aussi un thème qui communique très bien avec l'esprit carnaval de la Magma.
1: Tu le disais tout à l'heure, vous invitez les gens à participer. Donc à l'événement, il y a notamment la possibilité d'être bénévole lors de résidences de création. Au moment où on se parle, il en reste donc encore une qui a lieu du 5 au 7 juin au 40. Est-ce que tu peux nous en parler ?
0: Oui, donc pendant ces résidences de création, vous pouvez venir. Et on a plein de matériel. Là, celle du 5, 6, 7 juin, on va terminer des grandes ailes. On va aussi décorer les chars. On va écrire des poèmes. Enfin, il y a plein de petites surprises un peu de prévues. Donc, n'importe qui peut venir. Vous pouvez venir avec les enfants. Vraiment, quelles que soient vos compétences aussi, c'est l'occasion d'apprendre des choses. Et donc, voilà une manière de participer. Il est aussi encore possible de participer à la performance de danse avec le collectif Minuit 12. Donc vous pouvez retrouver les informations et vous inscrire tout simplement. Il n'y a pas besoin d'avoir un super niveau en danse, vous pouvez même être totalement débutant et débutante, tout le monde est le bienvenu et c'est très chouette parce que c'est une performance sur l'idée du banquet populaire. Et on a notamment transformé des vieilles nappes en jupes et tout le monde va danser avec des jupes de vieilles nappes qui viennent notamment de ressourceries mayonnaises. Donc voilà, et après on invite évidemment tout le monde à venir le jour J, déambuler, nous assister aux performances et venir aussi à l'exposition qui ouvre la Magma dans le quartier d'Hilard, qui est une très belle exposition qui met en avant les récits et les histoires de 8 mamans des quartiers populaires de Laval. Ça va être au cœur du quartier d'Innamer à Laval et l'Orchestre du Nouveau Monde va aussi jouer pour ouvrir la Magma, donc ça va être vraiment un très bon moment. J'invite tout le monde à venir à cette exposition.
1: Je précise à l'auditeur de l'autre radio qui nous écoute, pour les répétitions, pour la performance participative avec le collectif Minuit 12, ça a donc lieu le 8, le 9 et le 10 juin. De 18h à 21h. Et alors Jade, on peut quand même préciser que l'orchestre qui vient sur place, c'est pas une petite arrivée de musiciens, ils arrivent à 50.
0: Oui, donc c'est l'Orchestre du Nouveau Monde qui est vraiment un orchestre incroyable de jeunes musiciens et musiciennes qui performent partout dans l'espace public. L'année dernière, ils ont joué depuis les fenêtres, partout, des bâtiments dans les rues de la ville. Et donc là, cette année, on a tout fait pour les faire venir à Laval et ils sont vraiment super contents de venir participer à Laval. Et ils collaborent notamment avec des élèves du conservatoire et aussi avec d'autres musiciens mayennais et mayennaises. Donc on va avoir une formation de peut-être 70-80 musiciens. Et donc je ne vous spoil pas, je ne dis pas toutes les formes qu'ils vont faire, mais en tout cas, sachez que ça va être surprenant et qu'ils vont jouer deux fois. Donc à 14h30 à Guinemer, dans le quartier d'Hilard, et une seconde fois vers 16h30 à côté entre le théâtre et la place du 11 novembre. Et donc je vous invite vraiment à venir voir parce que c'est un orchestre incroyable et c'est vraiment génial qu'ils puissent venir à Laval cette année.
1: On rappelle aussi que l'on peut être donc bénévole le 13 juin. Je pense que vous recherchez encore des bénévoles.
0: Oui. Je cherche encore des bénévoles, donc pareil, c'est pour nous aider à installer par exemple de la scénographie dans la ville, accueillir les artistes, enfin voilà, il y a plein de petites tâches sympas à faire.
1: Pour retrouver l'ensemble de la programmation de tout ce qui est prévu,

0: Dans la journée, les différents rendez-vous, les différents horaires, où est-ce qu'on peut retrouver tout ça?
1: Alors, vous pouvez retrouver donc sur notre page Instagram La Magma. Vous pouvez aussi retrouver dans le programme qui est en ligne, il y a toutes les informations et tous les liens pour s'inscrire. Il y a des affiches aussi qui sont dans l'aval avec un QR code qui renvoie vers ce programme. Voilà. Et aussi, je voulais préciser que pour les répétitions de danse, il n'est pas obligé d'être disponible à toutes les dates, mais vous pouvez venir par exemple à une seule répétition et ça suffit pour participer à la performance.
0: Et c'est pareil, hein, là on retrouve toutes les informations sur les différents endroits que tu nous as donnés.
1: Oui.
0: Super. Et donc le rendez-vous que l'on donne donc à l'auditeur de l'autre radio, c'est le 13 juin pour la toute première édition de la Magma à Laval. Est-ce que tu peux nous représenter peut-être en quelques mots le collectif Minuit 12? Parce qu'on t'a déjà fait venir dans l'émission pour en parler, mais je pense que c'est intéressant de le redire.
1: Oui. Le collectif Minuit 12, c'est une compagnie de danse et un collectif activé. Donc en fait, on travaille énormément avec des scientifiques et des ONG, des associations sur des sujets liés à l'écologie et la justice sociale. Donc on va créer des spectacles pour des théâtres qui ont des diffusions un peu, mais aussi parfois dans d'autres lieux, dans des milieux naturels, dans des forêts. On travaille aussi beaucoup l'image, donc on fait en général un film, enfin un court-métrage par an, et des grandes performances participatives comme celle qui va y avoir à Laval du coup le 13 juin. Le collectif Minuit 12 a été fondé par trois danseuses, dont moi. Donc il y a une empreinte lavalloise assez forte dans le collectif Minuit 12, et c'est aussi pour ça qu'on vient créer la Magma à Laval cette année.
0: Merci beaucoup, j'ai hâte d'avoir été avec nous. On le redit une dernière fois, donc le rendez-vous que vous nous donnez pour la Magma, c'est le samedi 13 juin 2026 à Laval. On retrouve toutes les informations sur les différents endroits que tu nous as donnés. Il y a différents temps, différents rendez-vous, différentes manières de participer. Merci beaucoup de nous en avoir parlé aujourd'hui.
1: Merci, très bonne journée.
0: Au revoir.
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0: 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On continue dans quelques instants du côté de Château-Gontier avec Clément. Mais avant ça, Axel, on fait une pause musicale. Qu'est-ce qu'on écoute ?
4: Aujourd'hui, dans la pause musicale, on vous propose une musique humoristique. Si vous voulez un RTT, faites écouter cette musique à votre patron. J'aime pas travailler de Zoufri Maracas.
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0: On continue votre émission quotidienne sur les ondes de l'autre radio. C'est l'AJT du local. Clément, c'est toi qui signes le reportage du jour. Où est-ce que tu nous emmènes ?
1: Oui, comme je l'ai dit juste avant, hier j'étais du coup au lycée Victor Hugo de Château-Gontier pour leur journée citoyenne avec plusieurs associations du territoire et pas mal d'intervenants qui étaient présents pour différents sujets, et je vous laisse le découvrir dans le reportage qui suit. Ce lundi 1er juin avait lieu une journée citoyenne au lycée Victor Hugo de Château-Gontier. On va à la rencontre d'Isabelle Brochard, infirmière du lycée, à l'origine de cette journée très spéciale.
2: Bonjour, je suis Isabelle Brochard, je suis infirmière de l'éducation nationale pour le lycée Victor Hugo, à Château-Gontier, voilà. Depuis 26 ans, si vous voulez savoir, donc ça fait quelques années que je suis là. Alors, on avait organisé avec Madame Boulet, professeure documentaliste, une journée citoyenne. On trouvait que c'était important en fin d'année de sensibiliser les élèves de terminale qui vont partir vers d'autres horizons, fac, université. Et donc, on a contacté le FS, l'établissement français de français de sang, pour pouvoir faire une collecte au sein d'établissement et permettre aux parents de venir dans l'établissement et de rentrer dans l'établissement autre que réunion parents-prof ou votre enfant pose problème. On trouvait que c'était intéressant de voir le lycée sous un autre angle. Et donc, le don du sang était une bonne opportunité. Et en même temps, je me suis dit, pourquoi pas greffer aussi la conférence avec M. Pourdeau de la DOT 53 sur le don d'organes, puisque nos élèves qui vont donner leur sang sont majeurs. Donc, le don d'organes, c'est aussi quand on n'a pas fait opposition de son vivant et en étant majeur, on peut se manifester pour pouvoir donner un organe si on décède malheureusement, ou de son vivant, parce qu'il y a des choses qu'on peut donner de son vivant. D'où l'intérêt de la conférence, c'est répondre à des interrogations et que ça soit pas un sujet tabou, et c'est une nécessité puisque il y a des besoins importants, que ça soit dans les dons d'organes, que ça soit dans les poches de sang actuellement. Bon, alors du coup, on se disait c'est bien aussi d'animer aussi cette journée-là avec d'autres associations, faire des rencontres, et puis pas forcément qu'une association, pour pas forcément stigmatiser un élève en disant « Ah bah tiens, tu vas voir l'association d'accompagnement et de prévention de l'alcool. » Donc du coup, on s'est dit « faut faire venir plusieurs associations. » Donc on les a contactées et puis on a fait une convention. Donc on a Inalta, les éducateurs de rue, qui vont venir et qui vont mettre un petit peu d'ambiance avec de la musique. On a la MDA, la Maison des Adolescents. On a l'alcool prévention accompagnement. On a le CMP enfants-adolescents, on a une conseillère familiale, une sage-femme, chacun peut retrouver, il y a la GOM aussi 53 qui vient, enfin voilà, chaque élève va pouvoir rencontrer, échanger avec une association où ils ont des interrogations, ils ont un besoin de connaître, et on trouvait que c'était aussi cette journée-là, en fin d'année, quelque chose qui favorisait l'échange et répondre aux questions, et ne serait-ce que avoir une coordonnée, une petite carte, et ça permet d'avoir un lien, quoi. Alors moi, ce qui me tient à cœur, c'est la prévention, l'école promotrice de la santé, on est en plein dedans, et puis c'est aussi le côté citoyen, c'est-à-dire on a notre rôle aussi en tant qu'éducateur, éducatrice, et puis de faire passer un message, quoi. Alors au départ, le don du sang, ça a été, quand je suis arrivée en 99, c'était le grand camion qui venait, donc ça sensibilisait les élèves et les futurs majeurs, puisqu'ils voyaient le grand camion dans la cour, les secondes disaient « moi, est-ce que je peux donner ?» Donc on faisait un rappel à la loi, non, faut que tu sois majeur et tout ça. Donc ça sensibilise déjà, et puis on faisait un lien aussi avec Madame Boulet, c'est-à-dire quand il y a une action de santé dans l'établissement, il y a forcément une exposition ou des documents ou des livres qui se rapportent à cette action. Donc on a une cohésion, enfin une cohérence dans l'établissement par rapport au thème qu'on choisit.
1: Don du sang, association et conférence sont donc au programme de la journée. Découvrons quel est l'objet de la conférence avec l'un des intervenants, Jean-Marie Pleurdeau.
3: Alors, je suis Jean-Marie Pleurdeau, je préside l'association France ADOT 53, donc association fédérée pour le don d'organes de tissus humains et de moelle osseuse en Mayenne. Alors, le lycée Victor Hugo, nous le connaissons, effectivement, périodiquement nous intervenons, toujours à la demande plutôt de l'infirmière, de l'établissement, mais la sensibilisation dite en milieu scolaire est une priorité pour nous. Ça nécessite bien sûr de la disponibilité dans la journée, mais sensibiliser les jeunes, c'est notre priorité. Où est-ce qu'on trouve les jeunes ? Dans les établissements scolaires. Alors au programme, puisqu'on est sur un format assez court d'atelier, donc sur 55 minutes, je présenterai très rapidement quelques mots l'association, sa mission et ses actions en Mayenne. Nous allons projeter une petite vidéo de 8-9 minutes. C'est un projet de sensibilisation pour découvrir la chaîne du don d'organes, en fait. Et on laissera la place aux questions et réponses. Mais on a la chance aussi, pas privilège, mais la chance d'avoir un membre de l'association Greffe Rénale qui va pouvoir être le témoin de notre atelier, qui va nous expliquer son parcours de malade, de sa maladie et son traitement, qui est la greffe.
1: Des lycéens ont bravé la peur de la piqûre. Quelles sont les raisons de leur don ?
4: Le fait de pouvoir sauver des gens ou d'aider des gens en le donnant, et le fait que j'ai de la famille proche qui en a eu beaucoup besoin, donc ça motive aussi un peu.
5: Pas vraiment de motivation, juste penser aux autres et les personnes dans le besoin.
0: Et tout de suite, c'est un rendez-vous qu'on aime énormément sur les ondes de l'autre radio, particulièrement dans l'agité du local. Eh bien, vous le savez, c'est notre chroniqueur du mardi. On écoute tout de suite Donatien.
6: On arrive à un certain âge et on s'installe avec patience autour de la table de la cuisine. Si vous voulez qu'elle soit en formica, c'est bon. Mais on peut aussi l'imaginer en bois de chêne ou de merisier, recouverte d'une toile cirée sous laquelle un épais bulgome amortit le choc des couverts. Bref, on croit le tenir dans ses mains quand on le libère de sa carapace protectrice, là où il a grandi avec ses congénères, mais c'est à ce moment précis qu'il vous échappe. Il saute et s'émancipe, bondit alors malicieux. On tente bien sûr de le retenir, mais c'est inutile. On assiste impuissant à son évasion. Le voici qui prend son indépendance et roule autonome vers un destin que l'on n'avait pas imaginé. Il prend la tangente, la poudre d'escampette roule sur la table d'où il tombe et se dirige alors là vers une destination imprévisible et aléatoire. Le petit pois. Car c'est du petit pois qu'il s'agit. Le petit pois s'est enfui. À peine tombé sur le carrelage de la cuisine, il a roulé jusqu'au parquet, plus chaleureux du séjour, dont la baie vitrée est ouverte sur le jardin et les premiers beaux jours. Il s'est dirigé vers une cachette tellement improbable que c'est en vain que l'on part à sa recherche. Sous la table, pas de traces. Sous le piano, non plus. Sous le canapé, pas davantage. Et encore moins sous le buffet. Ce diable de prince vert a pris le large pour se réfugier là où peut-être quelques heures, quelques jours, quelques semaines, voire quelques mois plus tard, l'aspirateur le retrouvera et avalera ce misérable pois rabougri, petite bille sans couleur, informe, fripée, qui aura perdu toute la verdeur de sa jeunesse. C'est en avril, généralement, que survient cette mésaventure, quand les premiers petits pois annoncent le printemps et que Donatien les écosse avec patience, les doigts quand même un peu fébriles à l'idée de composer avec les jeunes carottes nouvelles une aquarelle végétale que les livres de recettes ou les cartes des restaurants nomment jardinière. C'est au printemps que les radis teintent de rose l'assiette de crudité servie en hors-d'œuvre. C'est au printemps que les fraises font rougir les desserts avant que ne vienne le temps des cerises, cerises que l'on cueille en rêvant, avant l'arrivée des melons qui attirent les frelons et des haricots verts qui, après avoir grimpé radieux le long des rames vers le soleil, verront fondre tout espoir d'une vie céleste et passeront à la casserole. Mais avant de les ébouillanter, on se réunira autour de la table, à l'ombre du parasol, et on prendra soin de les effiler et de les équeuter. Peut-être qu'alors, en récupérant les quelques pédoncules qu'une main maladroite aura laissé tomber au sol, on retrouvera ici, ou peut-être là, ce petit pois desséché, tellement desséché, qu'on le prendrait pour un gros grain de sable ou un petit caillou qu'un héros des contes de Perrault aurait semé là, pour être certain de retrouver son chemin.
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1: L'agité du local, c'est fini pour aujourd'hui. On vient d'écouter Les Petits Pois de Dranem. Alors merci à l'ensemble des voix qu'on a pu écouter tout au long de cette émission. Merci aussi à Lénaïque Folzour qui signe la musique originale de l'agité du local. Alors ça continue sur les ondes de l'autre radio.
2: Et oui Margot, puisque votre soirée démarre à 19h avec l'émission Eldorado, consacrée aux musiques folk et rock, animée par Pierre Lemarchand.
3: Et la suite de la soirée sera tout autant musicale, n'est-ce pas Louise ?
2: Bien sûr, à 21h, c'est Frères de Chaussures que vous retrouverez sur votre antenne. C'est une émission consacrée au rap français, animée par Fatshu.
4: Et tout de suite, sur l'autre radio, qu'est-ce qu'on peut retrouver Louise ?
2: À 13h, vous entendrez parler de crise économique et écologique par la voix de ceux qui ont choisi de chercher une cohérence dans ce monde en transformation. C'est l'émission Carbone Zéro, à retrouver donc dans quelques minutes. Mais surtout à 17h, c'est la spéciale de la semaine.
3: Tout à fait, Louise. Les jeunes reporters vont couvrir en direct les championnats de France de football de l'UNSS qui ont lieu à Changé cette année. Restez connectés puisque nous les retrouvons aussi mercredi puis jeudi pour la grande finale. C'est fini pour l'agité du local, nous vous souhaitons une très bonne journée sur nos antennes.
1: Tiens Axel, je voulais te demander, ce matin tu étais à la conférence de rédaction de l'UNSS. Tu peux nous parler un petit peu du programme de l'émission d'aujourd'hui ?
3: Bah, y aura une chronique vers 18h où je vous parlerai d'une interview que j'ai faite sur un joueur de Amiens Saint-Martin, Iliès, un jeune gardien.
1: Est-ce qu'il y aura autre chose ? Qu'est-ce que tu as pu découvrir aujourd'hui ?
4: Si tu veux, je peux t'aider, Axel. J'ai aussi vu le programme. Je sais qu'il y aura un petit reportage sur les animations durant la compétition. Il y aura aussi, du coup, nos invités, qui sont des arbitres, normalement présents, bénévoles, et aussi ceux qui se chargent de gérer les arbitres bénévoles. Et voilà, et un petit jeu, évidemment.
1: Et donc tout ça à partir de 17h aujourd'hui, demain ce sera de nouveau à 17h et jeudi c'est la grande finale à partir de 13h15 sur les ondes de l'autre radio. Moi je vous dis à demain pour une nouvelle émission de l'agité du local, on parlera d'oasis solidaire, des espaces de fraîcheur pour les seniors. D'ici là, profitez de votre journée, prenez soin de vous, de ceux qui vous entourent et s'il vous plaît encore et encore, faites le bien.
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6: Ah ben, surtout pas, Mimi.

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1: Le monde semble être en profonde transformation. Nous entendons parler de crise économique, de crise écologique, de crise éducative, voire même une crise sur le sens de nos vies. L'émission Carbone Zéro relaie la voix de ceux qui ont fait le choix de la cohérence pour pas à pas vivre le changement. Alexis Robert incarne parfaitement la sobriété heureuse. Auteur de plusieurs essais pour présenter son mode de vie, qu'il base sur les valeurs de la simplicité volontaire comme il aime à le dire. Alexis accueille tout au long de l'année de nombreuses personnes désirant découvrir et partager son quotidien. Cette émission Carbone Zéro lui donne la parole. On est en train de faire un tour de France de tous ces lieux alternatifs, tous ces lieux d'expérimentation collective, les éco-villages, les habitats participatifs, et je me retrouve dans la forêt de Brocélian, sur le terrain d'Alexis Robert à La Guette, l'association Terre et Partage, ici en pleine forêt de Brocélian. Donc je vais m'intéresser un peu à ton histoire, à la vie de ce lieu, et savoir qu'est-ce qui t'a amené à t'implanter ici, à La Guette.
2: C'était un espace agricole qu'on m'a proposé, une paysanne qui prenait sa retraite, et j'ai mis 6 mois à accepter sa proposition, car j'avais déjà démarré deux fermes en écologie, écologie et sociale, et là j'avais plus trop envie de recommencer encore. J'avais 60 ans, quelque chose comme ça, 61. Et finalement, j'ai quand même accepté de prendre le lieu, et je me suis dit, qu'est-ce que je vais en faire? Je n'avais plus envie de produire, du maraîchage ou autre. Et donc je me suis dit, je vais ouvrir ce lieu pour tout ce qui est alternatif, dans tous les domaines, sans avoir un programme précis, sans faire un budget, sans rien du tout. Simplement, j'ouvre le lieu, puis on verra bien ce qui se passe. Et j'avais à peine ouvert, j'y étais pas encore, et j'avais un groupe de 300 personnes qui arrivaient. Et c'était les amis de Silence. Donc ils m'ont dit, on sait que tu viens d'avoir un terrain, donc nous on aimerait bien faire notre rencontre annuelle ici. C'était la deuxième rencontre annuelle des Amis de Silence, avant, la première étant au Larzac. Et j'ai dit oui, bien moi, mais c'est un terrain agricole, il n'y a rien, il faut tout faire. Et bien on vient à 80 pendant 8 jours, on prépare tout, on fait les toilettes sèches, les douches solaires, on construit un grand barnum pour recevoir tout le monde. Et puis la semaine d'après, on commence ça.
1: Mais le terrain, tu as été mis à disposition, tu as investi sur ce terrain, comment ça s'est passé?
2: J'ai acheté le terrain, pas très cher.
1: Tu disais que c'était un terrain agricole, mais tu as quand même pu construire aujourd'hui différentes habitations sur ce terrain.
2: Il y avait une ruine qui avait servi de cellier. En Bretagne, on dit cellier, c'est une grange, quoi, où on fait le cidre. Voilà, c'est tout ce qu'il y avait sur le terrain, donc c'est des ruines et les terres agricoles.
1: Et donc là, quand tu as récupéré cette ruine, tu en as fait une maison avec cette volonté de réduire au maximum ton empreinte écologique, oui, mais aussi d'être dans une forme d'autonomie, hein, si j'ai bien compris.
2: Oui, moi c'est important de ne pas dépendre au minimum de la société. Il y a toujours un aspect, on dépend toujours de la société, mais plus on est autonome, mieux ça vaut. Donc j'ai toujours vécu, plus je peux dire que je crois que depuis toute ma vie, j'ai vécu modestement, dans la simplicité, la sobriété heureuse, si on se réfère à Pierre Rabhi. Et donc je continue tout simplement.
1: Pourquoi avoir fait le choix de vivre simplement? Donc, tu fais partie d'une génération où tout fonctionnait, l'emploi fonctionnait, on était dans le tout jetable, dans l'illusion du matériel. Pourquoi toi, tu n'es pas rentré dans ce système-là et tu as fait le choix de cette simplicité volontaire ou de cette sobriété heureuse?
2: Parce que ça me correspondait sans doute à ce que j'avais dans le fond de moi-même. Parce que j'étais élevé comme ça aussi, hein, j'étais élevé dans une très très pauvre monde, enfin oui, les gens diraient pauvrement, moi j'aime pas trop penser que j'étais pauvre, mais c'est comme ça. Puis moi ce qui compte c'est vivre heureux ensemble, tout simplement, tout le reste m'intéresse pas.
3: Qu'est-ce que c'est que la pauvreté? Qu'est-ce que tu entends par le mot pauvreté? Parce qu'on peut parler de... Qu'est-ce que c'est qu'être pauvre?
2: Pauvre, c'est être libre, pour moi. D'abord ça. Parce que tout ce qui... Toute la recherche des richesses matérielles nous rend prisonniers. Nous ligote. Et la pauvreté, c'est l'art d'être libre. Et ben, il y a des références. Moi, je suis qu'un petit bonhomme, mais il y a beaucoup de références. Gandhi, il a choisi la pauvreté aussi. François d'Assise, il a choisi la pauvreté. C'était des gens extrêmement libres, des personnes extrêmement libres qui ont fait du boulot sur la terre.
3: Tu as dit un mot très important, Gandhi ou François d'Assise ont choisi. Donc la pauvreté, c'est d'être libre à partir du moment où on le choisit.
2: Évidemment, et il y a une grande différence entre la misère et la pauvreté. Beaucoup de gens parlent de pauvreté alors qu'ils parlent de misère. C'est tout à fait différent. La pauvreté, c'est quelque chose qu'on choisit, c'est un choix de vie. Alors que la misère, c'est quelque chose qui nous est imposé.
3: On vit dans un monde où beaucoup de gens essaient de remettre du sens au cœur de leur vie. Mmh. Beaucoup de jeunes n'ont plus forcément envie de s'adapter à ce système capitaliste, à ce système qui quelque part, on se rend bien compte, atteint ses limites ou les a déjà atteintes, et donc cherche d'autres directions, d'autres moyens de vivre. Donc toi, j'imagine que depuis des années, tu les vois passer, tous ces jeunes. Est-ce que tu peux me parler un petit peu de cette jeunesse que tu observes autour de toi ?
2: Oui, depuis une trentaine d'années, puisque avant j'étais dans un autre écolieu, j'en ai créé trois ou quatre, quoi. C'est ça. Et donc j'ai vu passer des milliers de personnes, principalement des jeunes, mais pas que des jeunes. J'ai des gens de 50-60 ans qui ont envie de changer de vie, qui en ont marre de la ville, qui en ont marre de leur boulot, etc. Donc actuellement, je suis disons en moyenne, il passe à peu près 2000 personnes dans l'année ici. Voilà. Donc, que je reçois, voilà.
3: Quand tu dis tu reçois donc 2000 personnes, il y a une question que je me pose et j'observe ça dans les différents lieux qu'on découvre. Beaucoup de gens veulent s'installer dans un écolieu, finalement peu y restent et ça fait 20 ans que tu es là et on se rend compte que finalement il y a du passage mais les gens ne restent pas. Pourquoi ?
2: C'est-à-dire que la plupart de ces personnes sont en recherche. Donc elles vont de lieu en lieu pour voir ce qui correspond le mieux à elles, quoi. Mais il y a aussi des personnes qui sont, je dirais, errantes, parce qu'elles ne sont pas prêtes à se fixer quelque part, à démarrer quelque chose. Donc elles sont dans leur imagination, dans leur désir, qui est tout à fait chouette, mais elles se créent une certaine instabilité. Si bien que dès qu'elles s'arrêtent dans un endroit, et avec l'intention d'y demeurer quand même un certain temps, elles se barrent à la première difficulté. Ça, c'est courant, hein, c'est très courant. Mais pas tout le monde, mais il y a quand même beaucoup de jeunes et de moins jeunes. Hein, lié forcément à des jeunes de 20 ou 30 ans. Devant la difficulté, devant l'effort, ça ne tient pas.
3: C'est quoi la difficulté? C'est quoi l'effort?
2: L'effort, c'est d'être tenace. Si je vis, c'est que je suis têtu, a dit un paysan brésilien. C'est ça. On n'arrive à rien si on n'est pas têtu, si on n'est pas tenace, si on n'est pas persévérant dans ce qu'on a projeté. Forcément, dans tout projet, il y a des difficultés, il y a des incompréhensions, il y a des heurts, même parfois. Parfois, on se retrouve au tribunal, des choses comme ça. Eh bien, il faut tenir, quoi. J'ai tenu parce que je savais ce que j'avais, ce que je voulais, quoi. Et puis, il y a aussi, je pense que pour tenir, il faut qu'une des dimensions de notre vie soit spirituelle. Ça, je pense que c'est important. Quand je dis spirituel, ça ne veut pas dire religieux. Moi, je fais partie d'aucune religion. Je n'ai aucune croyance. Mais par contre, j'ai une vie spirituelle. Et que je travaille depuis 60-70 ans.
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3: J'essaie de revenir à la notion du vivre ensemble, cette notion du collectif. Comment est-ce que tu organises ça? Comment est-ce que tu arrives à, avec le nombre de gens qui passent par ici, c'est compliqué le vivre ensemble. Comment est-ce qu'on arrive à cadrer des gens qui viennent du tout venant? Enfin, tu choisis pas forcément quels sont les gens qui passent sur le terrain, donc ça peut forcément créer aussi des complications.
2: Oui, donc ici le lieu est ouvert vraiment à tout le monde. Je reçois des personnes qui sont sur la route, des ce qu'on appelle les SDF. Je reçois des personnes qui sont en addiction. Drogue, alcool, etc. Et comme je reçois des gens plus huppés, disons, il faut s'adapter à chacun. Il faut être très ouvert. Il faut commencer par ne pas rejeter, même si c'est un gros capitaliste, il faut pas le rejeter. Il faut essayer de dialoguer. Et voilà, il y a une charte à l'entrée du parking. Qui précise un peu quand même le but du lieu.
3: Pourquoi avoir fait le choix d'accepter et d'accueillir tout le monde, sachant que les gens sont loin de notre propre vision, de notre propre schéma de pensée, plus ça va être compliqué de s'entendre et d'avancer ensemble. Pourquoi cette ouverture sur l'ensemble de la société et pas simplement sur une cible qui permettrait peut-être de rendre le projet plus facile?
2: Mais je pense qu'on est tous sur Terre, on est tous frères et sœurs, qu'on le veuille ou non. Donc il faut exclure personne. Il faut exclure personne et il faut essayer d'avancer ensemble. Ce n'est pas toujours évident, mais il faut essayer. Même le maire d'ici, pourtant, il m'a fait des vacheries. Mais je lui dis toujours bonjour. Et je lui ai passé ce que j'écris et tout pour qu'il essaie, en espérant qu'il comprendrait un petit peu mon objectif, qui n'est pas d'être contre lui, mais de faire avancer un certain nombre de choses dont la société a bien besoin, enfin du moins l'humanité du moins.
3: J'ai l'impression de parler à la bienveillance, cette notion d'ouverture, d'accueil, d'acceptation, de résilience finalement sur le monde extérieur. C'est rare, Alexis, Robert, d'avoir quelqu'un en face de soi qui soit dans le pardon. J'ai l'impression que le mot pardon pourrait vous habiter, vous anime.
2: Oui, parce que pardon certainement, parce que moi j'ai beaucoup de choses à me faire pardonner aussi. Donc voilà. Donc je pardonne aux maires. Je dis j'en veux pas. Si un jour il a besoin de moi, j'irai lui rendre service, sans problème.
4: Comment se passent les séjours des gens qui viennent ici? Comment ils s'intègrent dans le lieu?
2: Oui, concrètement, oui. C'est-à-dire qu'il y a différentes personnes qui viennent ici. Il y en a qui viennent simplement pour discuter avec moi. Parce que je fais de l'accompagnement de porteurs de projet en milieu rural. Je reçois aussi des personnes qui ont des difficultés d'ordre psychologique, relationnel. Avant d'être dans des écolieux, j'ai travaillé en psychiatrie. Et donc, j'ai encore des gens depuis 40-50 ans qui viennent encore me voir, que je continue à suivre. Et puis d'autres qui viennent par bouche à oreille. Donc, je reçois plein de personnes d'un peu de tous les âges qui viennent pour, disons, confier un peu leur difficulté à vivre avec les autres.
3: Il y a une implication qui est demandée à ces personnes quand elles arrivent. Donc, si on vient une semaine, un mois, parce qu'on parle du woofing. Je sais qu'il y a beaucoup de gens qui font des tours des écolieux en faisant du woofing. Oui. Donc, un système d'échange. On travaille, on échange de quoi, on est nourri, logé. Mais ici, qu'est-ce que tu demandes aux gens qui passent?
2: Alors, pour ceux qui viennent simplement pour échanger sur leur, pour être accompagnés, là, c'est gratuit. Je demande rien. Pour ceux qui viennent pour être ici une semaine, deux semaines, un mois, deux ans, trois ans, ça c'est variable, c'est en woofing. Donc 2h30 de travail par jour, 2h30 de travail en échange du repas du midi et de l'hébergement. Voilà. Donc c'est pas une communauté, mais c'est un lieu quand même où les personnes qui s'y trouvent se retrouvent à travailler 2h30 le matin et ensuite à manger ensemble.
3: Est-ce que c'est pas une communauté, mais est-ce que c'est un collectif ici?
2: On peut parler de collectif, oui. Il y a un désir de collectif ici, c'est très fort.
3: Mais les gens sont logés, hébergés comment? Donc, parce qu'il y a un système de, je sais pas, de loyer, de propriété. Là, on est dans un quartier. On a vu d'autres structures un peu partout sur le terrain. Est-ce que tout appartient? Est-ce que des gens sont aussi propriétaires? Comment ça fonctionne d'une manière économique?
2: Au départ, j'étais propriétaire des champs et puis des ruines. Et là, depuis 2-3 ans, je fais tout ce que je peux pour que ça devienne collectif. C'est-à-dire qu'on a démarré une SCCI, Société Civile Coopérative, dans l'objectif que la propriété, donc le terrain, soit la propriété d'un collectif. C'est très, très difficile de mettre en place parce que là, pendant 2 ans, il a fallu faire plein de réunions avec des quantités de papiers, etc. Tout est prêt maintenant, il n'y a plus qu'à amener tout ça au tribunal de commerce. Et puis, j'ai plus personne pour l'emmener, tu vois, parce qu'il y a eu des gens qui sont partis, d'autres. Voilà, c'est très, très laborieux, mais ça va se faire quand même.
3: Pourquoi les gens partent ?
2: Il y a beaucoup de problèmes d'égo. Moi, je veux que ce soit comme ça, et donc si l'autre ne veut pas, ben, moi, je m'en vais, je ne suis pas d'accord. Voilà, il y a beaucoup de départs comme ça. Le dernier départ, ça m'a fait vraiment beaucoup de mal. C'est une personne ici qui a été là 7-8 mois, depuis le mois d'août l'an dernier. Et puis, il y a eu le fameux confinement. Et donc, elle est partie se faire confiner, à Nantes chez un copain. Et puis, elle est revenue en nous disant « Vous n'êtes pas de mon niveau ». Effectivement, je recevais des gens qui étaient tout simples à ce moment-là, qui étaient braves comme tout. Pour elle, ils n'étaient pas de son niveau.
3: C'est incroyable qu'un lieu comme celui-là ne trouve pas quelqu'un qui a envie de s'impliquer dans la durée. J'ai vraiment l'impression que beaucoup de gens sont en recherche. Oui. Et là, il y a cette possibilité, cette ouverture que tu sembles avoir hein, dans l'idée de transmettre un endroit, de le faire vivre avec des valeurs. Oui. Et pourtant, il y a quelque chose qui bloque.
2: Il y a effectivement quelque chose qui bloque. Je cherche à savoir, mais je n'ai pas encore trouvé. Parce qu'il y a eu plusieurs tentatives depuis 7-8 ans. Ça fait 7-8 ans que je cherche une relève. Quoi. Et je veux que ce soit une relève collective.

0: La vision du Dieu. Moi, c'est un Dieu ouvert à toutes les alternatives, ouvert à la paix, ouvert à la communication non violente. Voilà, je résume comme ça.
1: Ah oui, la question, c'était vraiment ça, hein, dire que ce lieu est accessible, cette envie de transmettre quelque chose, mais avec une vision qui est donc celle de la paix, un lieu qui serait un lieu d'expérimentation où chacun pourrait venir vivre une écologie intérieure, une écologie pratique, une écologie qui permettrait de trouver des alternatives au système actuel.
0: Tout à fait ça, c'est tout à fait ce que tu dis. Il y a le mot paix à l'entrée du terrain. Ensuite, un peu plus loin, il y a un massif avec le sigle de la paix. Un peu plus loin, il y a une spirale de plantes aromatiques avec un olivier au centre, toujours la paix. Et on voit aussi d'assez loin, on voit une colombe blanche qui est au milieu d'un mandala.
2: Tu as jamais peur, Alexis? T'as jamais eu un sentiment des fois de peur de te rattacher à un collectif ou de retourner dans le système? Est-ce que tu as toujours eu cette espèce de confiance qui t'habite depuis ta jeunesse? Ou d'où ça te vient, cette confiance?
0: Alors cette confiance, je pense que quand on me pose ce genre de questions, je retourne voir ma grand-mère. J'ai été élevé par une grand-mère. Que ma mère est morte quand j'avais 4 ans et mon père était absent. Et ma grand-mère était paralysée en plus. Elle n'avait plus de voix. Ses cordes vocales étaient paralysées aussi. Mais c'est cette grand-mère qui a été ma voix dans ma vie. Elle n'avait rien. On était pauvres comme je sais pas. On était vraiment pauvres. Hein. On vivait avec quelques poules, quelques lapins, une chèvre. Et voilà, et dans une bicoque qui était une véritable passoire, l'eau du ciel nous tombait dessus, elle passait par-dessous la porte, l'eau passait par-dessous la porte, on était obligé avec des boîtes de conserve, tu sais, vides, de racler sur la terre battue, parce que ça faisait des trous et puis il y avait plein d'eau dedans, il fallait racler tout ça, et moi j'ai vu qu'il y avait rue là-dedans. Tous les gens du village, du hameau, etc., quand ils avaient un problème, ils venaient voir ma grand-mère. Ils se mettaient sur le bord de la porte, parce qu'on avait une porte à deux battants. Ils entraient, ils s'assoyaient près d'elle, elles prenaient leurs mains, et puis elles les laissaient parler. Elles ne disaient rien, elles ne pouvaient pas parler. Et puis une demi-heure, je ne sais pas, ou une, deux, trois quarts d'heure après, ils repartaient, il y avait une morale, c'est parti. Et un jour, il y a une bohémienne, je sais, donc une gitane, qui est passée avec une ribambelle d'enfants, 5-6 enfants derrière elle. Elle m'a dit, va chercher la caisse de pommes de terre qui nous reste. Donc j'étais chercher le cajou de pommes de terre. Et elle me dit, t'en mets la moitié pour la bohémienne et l'autre moitié pour nous. Voilà.
1: Ça, tu as continué à appliquer ce don presque inconditionnel de tes possessions envers les autres.
0: Ah oui, c'est tout à fait. Ça, c'était inconditionnel.
1: Je veux bien qu'on parle du côté économique. De quoi tu vis, Alexis? Est-ce que tu peux me parler des ressources dont tu as besoin pour ton quotidien?
0: Alors, j'ai beaucoup trop d'argent. J'ai 930 euros de retraite par mois, vous rendez compte. Il paraît que je suis sous le seuil de pauvreté. C'est de la blague, ça. Non, j'en ai beaucoup trop. Alors, il faut bien que je m'en débarrasse. J'ai pas envie de le mettre à la banque. Donc, je partage simplement, c'est tout simple. J'ai 20 parrainages d'enfants actuellement dans 18 ou 19 pays. Et je soutiens une quarantaine d'associations écologiques, humanitaires, sociales, etc. Voilà.
1: Mais pourquoi tu gardes rien on revient à cette notion des peurs. Pourquoi tu gardes rien à la banque ou quelque part au cas où? Parce que la plupart des gens ont ce besoin de sécurité. Avoir de l'argent, c'est quelque part se sécuriser.
0: Oui, j'ai encore un petit peu d'argent à la banque, mais j'aimerais bien ne pas en avoir du tout. L'argent, c'est un moyen, c'est un outil, c'est tout, c'est pas autre chose. C'est un outil qui doit circuler, qui doit servir. C'est pas un truc qui doit rapporter. Un outil, ça fait pas de petit. Donc, l'argent ne doit pas faire de petit, ne doit pas donner des intérêts, etc.
1: Tu dis que tu es beaucoup trop riche avec 930 euros de retraite. De combien tu as besoin réellement par mois?
0: Oui, ben, je pense que je compte. Pendant très longtemps, j'ai compté, je notais tous les jours ce que je recevais, ce que je dépensais. Mais maintenant, je ne fais plus, j'en ai marre. Je suis comme pèlerin de paix qui, au début, comptait le nombre de kilomètres qu'il faisait à pied, puis au bout d'une dizaine d'années, je me suis dit, ça ne sert à rien, je marche et tout. Ouais. Là, c'est pareil, mais je pense qu'actuellement, je dépense à peu près pour moi, hein, pour mes besoins personnels, je dois être autour de 150 euros par mois. Voilà, donc je peux dégager tout le reste. Et si on veut arriver à avoir un monde plus humain, plus fraternel, plus solidaire, eh bien, il faut se débarrasser de tout ça.
2: Quels sont c'est pas des besoins d'argent, mais quels sont tes besoins pour vivre, enfin, qu'est-ce qui te nourrit vraiment et qui te fait avoir cette force de vie à ton âge et puis cette joie de vivre aussi?
0: Ben, c'est vous. C'est vous et tous les autres qui viennent. Moi, quand je suis une journée ou deux ou trois jours pendant le confinement, là, j'avais plein de bouts de travail à faire, parce que j'étais tout seul pour entretenir le terrain. Mais je m'ennuyais un peu aussi parce que moi, j'ai besoin des autres, quoi. Ce sont les autres qui me font vivre. Moi, je me donne aux autres, mais les autres se donnent à moi aussi.
1: Tu as quel âge, Alexis ?
0: 81.
1: Quels sont tes projets futurs ?
0: Je vis à l'instant. Maintenant, avant, j'avais des projets, donc je veux arriver à ceci, je veux arriver à cela. Mais maintenant, non, je vis aujourd'hui. Demain, si je suis encore sur Terre, je vivrai demain. Je n'ai pas tout ce qui peut attacher aussi. Je n'ai pas de télé, je n'ai pas Internet, je n'ai pas de portable, je n'ai pas de frigo, je n'ai pas de congélateur, bien sûr. Je n'ai pas tous ces trucs-là, c'est parce qu'ils ne sont vraiment pas du tout indispensables. Mais j'ai ma liberté, je suis libre. Quelqu'un arrive et je n'ai pas annoncé ni rien, mais je suis libre, je suis là. Il n'y a pas de problème.
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1: Alexis, je suis passé ici sur ton terrain il y a 5 ans et tu m'avais montré ta maison avec les différents systèmes de récupération d'eau de pluie, des panneaux solaires. Et aujourd'hui, je te rencontre dans un carter, donc une surface bien plus petite. Et je t'ai demandé, mais pourquoi est-ce qu'on ne fait pas l'interview dans ta maison? Et tu me disais qu'elle a brûlé.
0: Oui, ma maison a brûlé au mois de mai, il y a 2 ans. Un jour que j'étais parti faire des courses, et il s'est trouvé pendant 1 heure personne sur le terrain, et c'est pendant ce temps-là qu'elle a brûlé. On ne sait pas pourquoi. Les pompiers n'ont pas trouvé, moi non plus, et je n'ai pas trop cherché non plus.
1: Comment tu accueilles ça? Parce que c'est quand même symboliquement la maison qui brûle. C'est quand même une perte totale de tous ces repères. Comment est-ce que toi, tu as vécu ça intérieurement?
0: J'ai vécu ça. C'est dur, hein, sur le coup. C'est assez vache, quand même. Puis j'avais plus rien, même pas d'habits, sauf ce que j'avais sur moi. C'est pas ce qu'on a, ce qui est le plus important, c'est ce qu'on est.
1: C'est pas ce qu'on a le plus important, c'est ce qu'on est. Waouh.
2: Et est-ce que, Alexis, tu as déjà eu envie d'avoir une famille? Enfin, est-ce que tu es tombé amoureux, l'envie de fonder une famille et de... Ouais, enfin, parce que je vois que tu as une famille très élargie de plein de gens qui viennent vers toi, mais est-ce que l'envie d'avoir une plus jeune, peut-être, est-ce que ça t'est un moment titillé?
0: Mais j'ai je sais pas combien, mais des milliers d'enfants. Des milliers d'enfants. Déjà, tous ceux que j'ai parrainés dans une vingtaine de pays. Ça fait 40 ans que je parraine, donc ça commence à faire du monde. J'ai plein de personnes qui viennent me voir qui eux n'ont pas de parents, etc. Bon, ben, je leur dis, tu es mon fils ou tu es ma fille. C'est tout. Mais j'ai eu des enfants aussi. J'étais marié. J'ai été 15 ans marié. J'ai eu 6 enfants. 3 garçons, 3 filles. Bon, ben, ce sont mes enfants aussi. Je les accueille, etc. Mais il y a d'autres personnes qui sont autant mes enfants que les enfants que j'ai eus par mariage, etc.
1: De quoi tu as besoin? Qu'est-ce qu'il te manque aujourd'hui?
0: Qu'est-ce qui me manque aujourd'hui? Il me manque une relève, parce que j'aimerais bien que ce lieu continue avec le même esprit. Donc j'aimerais bien qu'une équipe soit vraiment en place et perdure, quoi. Pour le moment, c'est un peu l'impermanence, ça ne dure pas. Mais bon, c'est ce qui me manque un peu, c'est cet aspect de ça, c'est cette réalité, enfin, oui, qu'il y a une équipe qui prend ma place, quoi. Oui.
2: Et quelles sont tes richesses aujourd'hui?
0: Mes richesses aujourd'hui, ben, ce sont les autres, ça, il n'y a aucun doute. Ma richesse, c'est tout ce que je partage avec les autres, tout ce que les autres veulent partager avec moi.
1: Alexis Robert, donc on est chez toi à la forêt de Brocéliande sur le lieu La Guette, un lieu de passage, un lieu de transmission aussi, avec Alexis qui est quand même un sacré personnage, qui est vraiment touchant, et cette notion de bonté qui moi me touche vraiment. Peut-être revenir, comment est-ce que tu gères les conflits quand dans le collectif, on est face à des problèmes, parce que ça existe? Comment est-ce que tu gères ça?
0: Ben, j'essaie de le gérer avec le maximum d'ouverture. Maximum d'ouverture, en considérant que chacun, même s'il pose des problèmes, et je ne rejette jamais quelqu'un. Si je dis à quelqu'un, à ce moment, c'est pas possible que tu restes là, c'est pas possible, ça pose trop de problèmes, donc il est préférable que tu t'en ailles, mais je ne te fous pas la porte. Si un jour tu veux revenir, tu peux toujours venir discuter avec moi, ma porte est toujours ouverte. Si je dois prendre une décision par rapport à quelqu'un, je le fais avec le plus d'humanité possible, et toujours en laissant une porte ouverte.
1: Alexis, merci beaucoup.
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5: 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Et ouais, c'est parti, c'est nous, il est 17h, c'est l'autre radio. Et bien sûr, je suis avec toute ma jeunesse au championnat de France de foot cadet. Ici, évidemment, en direct de Changer. Comment vous êtes les jeunes aujourd'hui, là ? Comment on est ? On est bien ou quoi, là ?
6: On est très bien. Très bien, évidemment.
5: Ah, ils sont bien, ils sont jeunes, ils sont fous. C'est extra. Premier jour, comme je vous disais, ça y est, l'ambiance est partie. On a déjà vu des très beaux matchs. Ça continue en ce moment même derrière nous ici. On aura évidemment l'énumération des premiers résultats avec Lisa tout à l'heure, mais déjà on a les premières impressions, il y a eu des interviews je crois. Titouan, il y a des petites choses comme ça que vous êtes allé chercher dans la journée là ?
7: Bah oui, on est allé voir différents matchs déjà pour se rendre compte de l'ambiance.
5: Bien sûr.
7: Et regarder les matchs, puis aussi on a fait des interviews du public et des joueurs et des équipes.
5: Extra, donc on va voir tout ça évidemment pendant cette émission qui durera à peu près 3 quarts d'heure. Les jeunes, c'est parti pour nous, on est bien, on y va avec Titouan et Mélodie pour justement les résultats. Et apparemment il y a une petite virgule avant. Alors Mélodie, c'est quoi la virgule ? Tu m'apprends un terme aujourd'hui ou quoi là ?
8: Eh bien, on va tout simplement dire les scores qui s'est passé ce matin.
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8: Eh bien, vu que tu n'as encore pas l'air au courant de très grand-chose...
5: Oui, Mélodie, merci de m'apprendre.
8: Je vais t'expliquer. On va tout simplement expliquer avec Titouan les scores que nous avons eus ce matin pour la compétition de foot.
5: Extra.
8: Donc, ce matin, on a eu un score de 0-5. Et les 5 points reviennent au collège de Saint-Martin à Amiens. Donc c'est assez catastrophique pour le collège de Kata et Maurice Kraft de Béziers-Montpellier qui n'a eu que 0 points.
5: Petit drame. Alors toi, tu comptes, s'ils mènent 5-0, s'ils gagnent 5-0, ils ont 5 points carrément. Parce que c'est pas comme ça que ça se compte quand même, hein. Normalement c'est le même nombre de points, c'est pas en fonction du score.
8: C'est des buts.
5: 5 buts, t'as raison.
7: Il y a eu aussi 2-1 pour le collège Saint-Exupéry de Genet-Marigny et contre le collège Jules Vallet de Saint-Étienne.
5: Ok, Saint-Étienne qui est là aussi bien sûr. Il y en a d'autres des résultats les jeunes ?
8: Évidemment. On a un score de 0 et 2 buts. Les deux buts reviennent au collège Rémy Goy-Cadou, enseigné Saint-Géron-Nantes. Et donc nous avons aussi un score catastrophique pour le collège, les 4 Moulins-Brest-Rennes.
5: Aïe, aïe, aïe, tu vas pas me dire que Brest a perdu quand même, Mélodie ?
8: Et si.
5: Ah là là là là là là. Titouan, t'as autre chose ?
7: Oui, évidemment, il y a eu aussi une victoire 2-1 du collège Françoise Dolto, de Sierrens face au collège Édouard Manet de Villeneuve-la-Garenne.
5: Eh ben c'est parfait, évidemment, il y en a plein des résultats, il y a plein de matchs qui se succèdent sur les terrains de Dalibar, ici à Changer. Venez voir ça, messieurs, dames, on vous garde quand même quelques petits secrets, bien entendu. On va enchaîner avec ces Mélodie. Mélodie, tu es allée interroger la restauration, je crois, ça doit être ça, non ? Mélodie, dis-nous tout.
9: C'est pas moi, c'est lui.
5: Ce n'est pas toi, Mélodie. Dis-moi non, si je me trompe.
8: Ce n'est pas moi.
5: Ce n'est pas toi. Alors, qui m'a écrit tout ça là sur mon teasing, comme vous dites, la jeunesse là ?
8: C'est Louise qui a écrit ça.
5: C'est Louise qui a écrit. Alors, qui va nous lancer la restauration là ? Mélodie, t'étais peut-être plus au courant que moi.
8: Exactement. Donc, ils servent à manger pendant 4 jours entiers sur les championnats de France. Et si nous partions à la rencontre de ceux qui rendent vivante et conviviale la restauration ?
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10: Je suis Émilie Lebigot, enseignante de PS au lycée Lavoisier en Mayenne. Et donc je fais partie des organisateurs du championnat de France UNSS qui se déroule cette semaine.
1: Combien êtes-vous à vous occuper de la restauration et comment faites-vous pour vous organiser ?
10: Alors oui, au pôle restauration, on a fait des équipes à peu près de 8 collègues de PS et on est suppléé par des élèves qui viennent des classes Ulysse de différents collèges lavallois. Ce midi, on avait les collégiens du collège Jules Renard. Et du coup, on est positionné voilà, sur différents créneaux. Donc, on alterne entre la restauration et puis ce qu'on appelle le pôle convivialité aussi, où là, on est à servir derrière le bar les jeunes ou sur les petites boissons qu'ils ont envie de consommer pendant la journée.
1: Quelles sont les qualités indispensables pour travailler dans la restauration lors d'un événement comme celui-ci ?
10: Alors, je pense que la première qualité, ça va être d'être à l'écoute de ses collègues et partenaires, hein, savoir déjà s'organiser, qui se met à quel endroit, qui fait quoi. Et ensuite, ne pas se laisser avoir par le flux, parce qu'il y a des petits moments, un peu des coups de rush. Donc, ne pas paniquer, quand même prendre son temps et puis... Et puis voilà, on se connaît tous très bien, donc on sait ce qu'on a à faire, on s'organise ensemble et puis ça se passe plutôt dans la bonne humeur.
1: Quelles sont les petites galères qui se sont produites jusqu'à aujourd'hui et comment avez-vous réussi à les régler ?
10: Eh bien, je dirais que quand même, ça se passe plutôt bien. Alors déjà, en termes de quantité, le restaurateur a géré tout ce qu'il fallait, normalement, en tout cas au niveau du nombre de repas. Ce midi, on a eu des petites cases d'assiettes. Mais voilà, ça se gère sur le moment et ça se passe bien. Après, non, je dirais qu'on n'a pas eu de galère. Tout s'est plutôt bien placé, c'était assez fluide. Je pense pas que les joueurs ont attendu trop longtemps pour se faire servir, pour ranger leur plateau. Non, je pense que ça s'est plutôt bien passé.
1: Qui prépare ce qu'on mange ?
10: Oui, alors on a un restaurateur qui vient de Saint-Germain-le-Fouillou, qui prépare en amont les repas. Et donc nous, on a juste à servir le plat qui est déjà chaud. Les entrées et les desserts. Donc nous, on est vraiment sur le service d'un repas qui est déjà préparé par un restaurateur, un traiteur.
11: Je m'appelle Anne Cormier et je suis professeure de PS à Jules Renard et je suis organisatrice de la restauration.
1: Combien êtes-vous environ pour s'occuper de la restauration et comment faites-vous pour vous organiser ?
11: Alors on fait des rotations et en fait chaque personne s'inscrit et ils viennent sur le temps du midi et le temps du soir.
1: Comment avez-vous choisi les menus ?
11: De manière que ça soit un peu diététique, c'est-à-dire qu'ils mangent quand même... c'est des footballeurs, ils font des efforts, donc des pâtes, des légumes, et surtout régime halal pour ceux qui sont sans porc et sans... Voilà.
1: Quelles sont les qualités indispensables pour travailler, pour être bénévole dans la restauration lors d'un événement comme celui-ci ?
11: La convivialité, la disponibilité et du travail, quoi.
1: Quelles sont les petites galères qui se sont produites jusqu'à aujourd'hui et comment avez-vous réussi à les régler ?
11: Alors, par exemple, les assiettes, les petites assiettes n'ont pas été livrées, donc on a utilisé des barquettes. Mais dans l'ensemble, ça se passe bien.
1: Préparer à manger pour combien de personnes environ ?
11: Alors environ, ce midi c'était 256 personnes et le plus qu'on ait c'est jeudi midi 300 personnes.
1: Quel est le repas qui a le plus de succès auprès des jeunes ?
11: Steak.
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5: Eh ben merci à tous les collègues évidemment de PS du 53 pour toute cette restauration. Évidemment, c'est essentiel sur un championnat de France. Et on va continuer toutes ces petites interviews, ces moments de radio là, avec Lisa. Lisa qui va nous parler des Ulysse et qui eux, servent tous ces plats. Les Ulysse, on le rappelle, là, qui viennent du collège Jules Renard. C'est ces classes un petit peu adaptées pour les élèves qui ont quelques petites difficultés. Alors Lisa, tu es allée les interroger. Comment ça s'est passé cette interview ?
12: Assez bien. Ce midi, je suis partie interviewer Colin et Ivy, qui étaient présentes au championnat, mais qui semblent détester le foot.
5: Aïe.
12: Mais pourquoi sont-elles venues ? À vous de le découvrir.
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13: Je m'appelle Ivy Daniel, j'ai 15 ans. C'est Colin Guittier et j'ai 15 ans.
12: Que venez-vous faire aujourd'hui au championnat de France de foot?
14: On a aidé là-bas pour faire service, voilà.
15: En fait, en gros, on est venu ici pour faire le service ici pour les gens, pour qu'ils mangent ici. Et du coup, bah, c'était vraiment bien, quoi. Il y avait plein de gens, alors du coup, bah...
14: Qu'on connaît aussi?
15: Oui, il y avait des gens aussi qu'on connaissait, alors du coup, bah... C'était bien. Franchement,
12: d'accord. Je trouve ça. Aimez-vous le foot?
14: Pas du tout.
15: Pas du tout, vraiment pas.
12: Était-ce une obligation de venir ou vous êtes venu de votre plein gré?
14: C'est la prof qui a
15: demandé. C'est notre professeur du lycée, Madame Dieuleveux, qui nous a dit ça comme ça, qu'on devait aller au stade d'ici pour venir en fait.
12: Qu'en pensez-vous de cette journée?
14: C'était bien, j'ai adoré.
15: Moi
14: j'ai
15: j'adore.
14: J'ai adoré les gens, j'allais dire qu'ils étaient rigolos, c'était cool.
15: Enfin, c'était vraiment bien, quoi. On s'est bien amusé. C'est hyper grand ici. Alors du coup, bah, c'est la première fois qu'on vient ici. Alors c'est du vrai. Coup, bah, c'est bien, quoi. C'est assez grand.
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5: Eh ben merci pour cette super interview. Merci encore aux Ulysse. On les voit, ils sont enthousiastes. Ça fait plaisir de les entendre. Ils ont l'air heureux d'être là, même si, comme tu disais, peut-être Lisa tout à l'heure, ils n'aiment pas le foot. En tout cas, c'est pas grave. Ils font leur travail, ils nous servent et c'est extra comme ça. On va enchaîner avec Axel, notre nouveau chroniqueur. Attention, Axel, à la lourde responsabilité. Tu vas nous faire un portrait, Axel, c'est ça?
16: C'est ça.
5: Allez, ben c'est à toi, je te laisse.
16: Aujourd'hui, je vous propose un portrait autour du championnat de France de foot du UNSS et plus précisément, on va parler d'Iliès. C'est un jeune gardien de 15 ans venu d'Amiens avec ses potes. Il joue pour le Collège Saint-Martin. Ce matin à 8h30, c'était leur premier match. Ils ont gagné 5-0, bravo à eux. Zéro pression pour Iliès. Je me sens bien, je suis serein, c'est un moment à profiter entre potes, il m'a confié. Selon Iliès, tous les gardiens sont fous, lui compris. Son parcours est original. Il commence le foot à 3 ans à côté d'Amiens dans le club de Longo. Il débute joueur de champ et c'est un coup du sort dans sa jeune carrière qui va le faire devenir gardien. Leur gardien titulaire se blesse, quelqu'un doit le remplacer et c'est Iliès qui s'en charge. Les éducateurs le remarquent alors avec son potentiel. Il va même faire des tests à Amiens SC et les tests réussis le voilà définitivement dans les cages. Et depuis, il ne regrette rien. Il préfère être gardien. Pour Iliès, son rôle est simple, ne prendre aucun but. Mais il sait aussi que ce poste demande un mental particulier. Il n'est pas capitaine, c'est son coéquipier, défenseur central, Wassim, qui porte le brassard. Mais sa parole est dominante sur le terrain. Il rassure sa défense. Il nous dit même, quand un attaquant arrive seul face à moi, je ne pense pas à lui. Peu importe si je blesse, je prends la balle. Ses inspirations à son poste sont Neuer, le gardien du Bayern, un goal ultime pour lui, et Donnarumma. Mais il en confie quand même que le jeu au pied de l'Italien est une catastrophe. Lui, Iliès, c'est une de ses forces. Il aime relancer propre. Merci Iliès de nous avoir laissé dresser ton portrait. On le retrouve sur le terrain avec son équipe du collège Saint-Martin d'Amiens.
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5: Eh ben on tient notre nouveau Cicéron de la radio. Alors là, moi, je ne sais pas ce que c'est votre teasing, mais je connais Cicéron, un ancien orateur romain, excellente diction, texte très intéressant. Merci, Axel. Et on va laisser maintenant notre mélomane Lisa nous dire ce qu'on écoute pour notre pause musicale. Dis-nous tout, Lisa.
12: Ben, on va écouter Material Lover de Sienna Piero, choisi par Louise. On se retrouve tout de suite en direct.
5: Allez, bah alors à tout de suite, messieurs, dames, en direct, évidemment, du stade Dalibar à Changer.

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6: Eh ouais, messieurs, là, mais c'est reparti avec toute cette jeunesse. Alors attention, il y en a un peu plus âgés qui viennent de s'installer devant moi. Mais on a plaisir à les recevoir aussi. Ils seront présentés tout à l'heure, bien entendu. C'est Mélodie. Mélodie, tu vas nous enchaîner avec un petit quiz. On a tous droit de jouer, là. C'est compliqué. C'est comment tes questions, là ?
7: Donc, je vous propose tout de suite un quiz sur le foot au championnat où tout le monde peut évidemment y répondre. Et aussi, Benoît, tu peux y répondre ?
6: Ah, tu vas voir, je suis un tueur, tu vas voir.
7: Première question. Quelle est la hauteur des buts du championnat ?
6: Oui, j'ai là. Ça doit être 2m05.
4: 2m07.
7: Tu n'es pas loin,
6: Benoît. Je suis pas loin, ok.
7: Et Isa non plus n'est pas loin, mais vous n'y êtes pas tout à fait.
6: 2m...
8: 07 ?
7: Ah, pas tout à fait.
6: 7, c'est plus, c'est 2-10.
7: Et c'est exact, Benoît.
6: Allez,
7: tu as la bonne réponse.
6: Je vous avais dit, je suis un tueur au jeu. Je me fous le point, attention.
7: Évidemment. Deuxième question. Quelle équipe du matin portait un t-shirt rose ?
4: Monaco ?
7: Ce n'est pas ça du tout. Oui, c'est Auxerre.
6: Ah ouais.
8: Et je vais avec le t-shirt rose cet après-midi.
6: Le prénom, s'il te plaît, pour que je compte les points. Xavier, un point, Xavier. Enchaîne, Mélodie, enchaîne.
7: Troisième question. Combien de buts en tout a été mis ce matin ?
4: Je dirais 10 ou 15.
7: Et non, vous...
6: 34 chez moi, Mélodie.
7: Tu es beaucoup trop loin.
6: Aïe, je suis éliminé 13. Du coup.
7: Ce n'est pas 13.
8: 17 buts.
7: Tu es très chaud, mais ce n'est pas
4: 9.
7: C'est exact, c'est 18.
6: Ouais, ça triche quand même là-bas. Ça triche en face, là. Un demi-point chacun. T'as bien orienté, Xavier. C'est moi l'arbitre, je fais ce que je veux de toute façon. Donc,
7: nous allons tout de suite passer à la quatrième question. Où cette fois, on a trois réponses. Donc, deux fausses et une juste.
6: Ouf.
7: Quel est l'objectif principal du foot ? A. Gagner de l'argent. B. Jouer avec ses amis. Ou C. Marquer plus de buts que ses adversaires.
4: Très compliqué. C'est super dur.
8: Ça dépend dans quel contexte on se situe.
6: Exactement. Allez.
8: Si on se situe au niveau du championnat de France, moi je dirais plutôt
4: marquer des buts.
6: Ouais. C'est quand même, non ?
7: Oui, c'est exact.
6: Si on est complètement honnête là.
7: C'est bien évidemment la réponse C.
6: C'est la C en terre de championnat de France. Merci Mélodie et merci pour ce petit quiz. On enchaîne avec qui alors ? Qui on a dans la suite ? Mélodie, on suit tout ça.
7: Eh bien Benoît, il restait encore une question.
6: Ah, une question ? Bah alors on y va, vas-y Mélodie, fais-nous plaisir.
7: Comment appelle-t-on trois buts marqués par le même joueur en un seul match ?
6: Non, c'est... j'ai levé la main, c'est le hat-trick.
7: Et c'est exact,
6: le
7: bravo.
6: Le coup du chapeau, allez hop là, c'est encore un point pour moi. J'annonce que j'ai gagné le jeu, tout simplement. Alors ne soyez pas déçus, c'est normal, je suis...
7: félicitations.
8: Bonjour. Au-dessus de la mêlée.
6: Ok Mélodie, on enchaîne avec quoi s'il te plaît là ?
7: Alors, on va enchaîner avec l'interview. Donc nous avons, vous avez pu remarquer, des invités. Donc Sandrine et Xavier, deux juges arbitres. Sans oublier Sacha, un jeune arbitre. Ils sont là avec nous pour 15 minutes d'interview.
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7: Bonjour.
8: Bonjour.
7: Donc, nous allons vous accueillir pour 15 minutes d'interview, Sandrine et Xavier. Donc, la première question que j'ai à vous poser, c'est est-ce que vous pouvez vous présenter, s'il vous plaît ?
8: Alors, je laisse la parole d'abord à Sandrine.
9: Alors, Sandrine.
8: Honneur aux dames.
9: Merci, Xavier. Donc, Sandrine, je suis professeure de PS dans un lycée avec une section sportive, garçons et filles. Et je suis aussi formatrice en futsal sur l'Académie de Paris-Île-de-France. et je suis ici en tant que membre de la CMN, Commission Mixte Nationale, avec mon collègue Xavier, pour un peu superviser l'organisation du championnat de France et avoir un petit œil pour la validation sur nos jeunes officiels arbitres et coachs.
7: Eh bien, merci Sandrine.
8: Alors, même chose pour moi, je suis enseignant également aussi en collège, donc responsable d'une section sportive. Alors, de l'autre côté de la région parisienne, en Seine-et-Marne, à Provins exactement. Voilà, et...

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blanche avec une grosse voiture. Grand, brun, le teint mat, les yeux verts, musclé. Oui, mais pas trop quand même.

Qu'en est-il de tes projets? Qu'en est-il de tes plans? Qu'est-ce que tu as fait? Qu'est-ce que tu attends? Qu'en est-il vraiment? Qu'en est-il de tes souhaits, de tes vœux d'avant? Est-ce que tu es prêt et toujours partant? Qu'en est-il maintenant? Qu'en est-il de ton île? Au trésor, dis-moi, qu'en est-il de ta ville? Lumière et quoi? Qu'en est-il des mille? Oui, qu'en est-il de l'étoile? Qu'en est-il de la comète? Ces promesses géniales que tu m'avais faites. Qu'en est-il au fait? Oui, qu'en est-il de l'envol? Qu'en est-il de la conquête? Et ta parole, qu'est-ce que t'en as fait? Qu'est-ce que t'en as fait? Qu'il y a dans ta tête? Qu'en est-il de ton île? Au trésor, dis-moi, qu'en est-il de ta ville? Lumière et quoi? Qu'en est-il des mille et une nuit? T'y crois? Qu'en est-il du départ? Qu'en est-il du désir dont tu me faisais part? Celui de partir, celui de partir, celui de t'enfuir.

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6: Allez, bon, on reprend alors. Les plombs ont explosé avec l'orage ici à Changé, mais on est toujours très très bien accompagnés puisqu'on a des responsables de l'arbitrage. Vaste débat, évidemment. On s'excuse évidemment pour tous les auditeurs aussi de l'autre radio qui attendaient l'émission de Margot à 18h15. Bah écoutez, vous aurez la chance de l'écouter à 6h15 demain matin. Alors mettez votre réveil. Je laisse moi la parole à Mélodie pour qu'elle continue son interview passionnante donc sur l'arbitrage de ces championnats de France.
7: Donc nous allons pouvoir raccueillir Sandrine et Xavier, deux juges arbitres, sans oublier Sacha, jeune arbitre. Donc ils seront là avec nous pour 15 minutes d'interview. Première question. Sandrine et Xavier, pouvez-vous vous présenter s'il vous plaît ?
8: On va commencer. Donc Sandrine, professeure de PS en lycée dans l'Essonne. J'ai une section sportive pour les garçons et pour les filles. Je suis formatrice en arbitre futsal, notamment, et foot aussi. Et je suis avec Xavier, membre de la commission mixte nationale, le groupe technique. Et on est là pour superviser les championnats de France, que ce soit en collège ou en lycée. Et ça nous permet également d'avoir un œil évaluateur sur les jeunes officiels arbitres et les coachs.
9: Xavier Marier, professeur de PS également en Seine-et-Marne, donc la partie est de l'Île-de-France, responsable d'une section sportive et également membre de la CMN. Donc, comme l'a dit Sandrine, on est détaché sur les championnats de France, l'organisation avec les deux missions principales, superviser le championnat de France. Mais là, en Mayenne, on a une équipe tellement formidable que tout se passe bien au niveau de l'organisation. Et nous, on est là pour accompagner la formation des jeunes officiels. Juge arbitre, c'est pas tout à fait le terme, mais en tout cas, on est là pour les former et faire en sorte qu'ils sortent un peu plus solides avec leur bagage d'arbitre entre le premier jour et la dernière journée.
7: Et qu'est-ce qu'un juge arbitre ?
9: Alors, juge arbitre, tu parles en tant que jeune ou pour nous ?
7: Pour vous.
9: Pour nous. Alors nous, on a cette mission de les accompagner sur la formation et de faire en sorte que sur l'ensemble des matchs, avec l'équipe technique, il y ait une évaluation en continu et qu'ils progressent dans les différents domaines de l'arbitrage, sur les déplacements, les placements, la capacité à siffler correctement et à prendre les décisions, la capacité

0: et à s'imposer par la gestuelle pour communiquer au maximum avec les joueurs et s'imposer aussi verbalement pour rassurer et faire en sorte que le jeu se déroule le mieux possible.
1: Pour vous, à quoi ressemble une journée ?
2: Déjà, le réveil qui sonne de bonne heure.
3: Ça, c'est sûr.
2: Mais heureusement, on a nos collègues de Mayenne qui sont déjà là depuis un moment pour préparer les terrains. Et nous, quand on arrive, en fait, on fait un petit débriefing avec les arbitres. On confirme les attributions, les désignations sur le terrain pour savoir si chacun est bien à sa place pour arbitrer tel ou tel match. Et ensuite, ben, on regarde les matchs, on échange entre nous deux et avec les collègues qui sont responsables des terrains. Et à la fin de la journée, en fonction de ce qui s'est passé, donc on a une petite réunion briefing bilan avec les jeunes arbitres. Et ensuite, on fait les désignations pour le lendemain. Voilà, donc c'est une longue journée. Et bien sûr, on profite des moments aussi conviviaux avec tous nos collègues qui sont ici, les locaux qui sont dans l'organisation.
1: Et pourquoi avoir choisi d'être arbitre ?
0: Alors pour nous, c'est une question vraiment sympa. Pour nous, c'est un moyen de nous enrichir déjà professionnellement, puisque ça nous sort de nos établissements scolaires, et de voir un petit peu comment fonctionne au niveau national toute cette organisation autour de l'UNSS. Alors particulièrement pour nous, pour le football, hein. Et ça nous permet de visiter un petit peu les différents sites en France, là où sont organisés les championnats de France. Donc on change de région, donc c'est vraiment un côté très enrichissant.
1: Est-ce qu'il faut des qualités en particulier pour être arbitre ?
2: Arbitre ? D'accord. Pour les jeunes ?
1: Les deux.
2: D'accord. Alors, je pense que c'est pareil, adulte ou jeune, il faut être bienveillant, il faut être à l'écoute. Il faut avoir une belle connaissance de la théorie, parce que si on ne connaît pas la théorie, on ne peut pas appliquer le règlement. Il faut être ferme, avoir du charisme, tout en étant bienveillant et attentif aussi aux émotions des joueurs. Essayer d'être le plus juste possible. Et c'est pour ça que ils sont pas tout seuls, parce que c'est une mission qui est vraiment pas évidente. On l'a vu encore aujourd'hui, et ils sont dans une situation qui est compliquée, qui est difficile, et on ne peut que les mettre en valeur parce qu'ils remplissent ce rôle avec beaucoup de professionnalisme et d'envie de avec beaucoup de motivation et d'envie de progresser. Et on a un groupe très sympa, et je pense qu'ils vont sortir bien grandis de cette expérience de ces 4 jours.
1: Comment on juge un bon arbitre ?
0: Alors, comment on juge un bon arbitre ? Alors nous, on essaie de prendre un petit peu de recul sur ce qui se passe. Et un arbitre n'est jamais jugé seul. On les fait fonctionner sur un championnat de France, là, sur un quatuor. C'est-à-dire qu'il y a l'arbitre central, mais il fonctionne aussi avec ses 2 assistants sur la touche et l'arbitre à la table. Il n'y a pas la VAR, il n'y a pas le 5e arbitre avec l'écran. Mais en tout cas, cette communication-là, nous, elle nous permet de voir si l'arbitre central est capable de prendre toutes les informations pour prendre les bonnes décisions au bon moment. C'est vraiment une activité, comme il y a énormément de joueurs, le ballon évolue, il faut être capable de réagir vite. Et donc cette capacité à prendre les bonnes infos et à communiquer correctement avec ses assistants, c'est vraiment une qualité forte. Ça on l'évalue.
1: Et donc, une dernière question pour Sandrine et Xavier. Ça représente quoi pour vous le championnat ?
2: Le championnat de France, c'est le plus haut niveau au niveau scolaire. Et on trouve que c'est un moment magique pour les élèves. Et ils ont vraiment une belle chance que leurs professeurs les accompagnent sur ce genre de compétition. Que ce soit joueur ou arbitre, ils en sortent toujours grandis. Ils apprennent beaucoup de choses. Et ils en sortent transformés, que ce soit un petit peu ou beaucoup. Et voilà, moi je pense que c'est ça surtout, un bon championnat. C'est une belle chance.
0: C'est un moment riche, on retrouve des délégations qui viennent de toute la France et des îles. La Réunion est présente, donc c'est fabuleux de pouvoir mélanger des gamins de différentes régions. Et puis, comme disait Sandrine, au-delà du foot, c'est un moment de partage, un moment d'enrichissement, et ça permet de voir un petit peu comment fonctionnent les délégations, d'avoir des temps à la fois sportifs, comme a dit Sandrine, vers le haut niveau, puisque c'est le championnat de France, mais aussi des temps d'enrichissement sur le plan éducatif et humain.
2: Et on ne vient pas du même milieu, il y a du milieu rural, il y a du milieu privé, il y a du milieu citadin, il y a le milieu ZEP. Voilà, donc c'est un mélange de population et de public scolaire qui est vraiment enrichissant. Et on souhaite vraiment que les jeunes, vous profitiez un maximum de ces moments pour enrichir votre culture et votre personnalité.
4: Ouais, Mélodie, tu as fini ?
1: Oui,
4: dis-nous
1: tout à fait.
4: Tout. Moi, je profite un petit peu de votre présence, là, des pontes français de l'arbitrage. Messieurs, dames, est-ce que notre sport est voué toujours à rester relativement sclérosé dans son arbitrage ou est-ce qu'on ne pourrait pas avancer comme le fait très bien le rugby avec des échecs, des réussites ? Mais il tente des choses. Moi, on est beaucoup, évidemment, devant notre écran, être scandalisé par tout ce qui est tricherie, par tout ce qui est tout ce qui pollue ce très beau sport. Est-ce que enfin on va pouvoir inventer quelque chose qui fait en sorte que ça puisse être éradiqué de ce sport, de ce beau football ?
0: À inventer, je sais pas. En tout cas, au-delà de l'arbitrage, pour que les choses se déroulent bien sur le terrain et que l'arbitre soit, on va dire, pas dans le confort, mais mène une rencontre le mieux possible. Le rôle des éducateurs, le rôle des parents est vraiment primordial. C'est-à-dire que le football, c'est tout un ensemble. On le voit le mercredi. Alors, il n'y a encore pas trop de parents le mercredi parce que les parents travaillent dans le cadre de l'UNSS. Mais on le voit le week-end, puisque là, on dépasse un petit peu le cadre UNSS. Le comportement des gens à travers cette activité football est parfois complètement déplacé. Donc, il y a vraiment un travail éducatif à faire sur... Le recul qu'on peut avoir, le football, ça reste qu'une activité sportive. Voilà. Et c'est que du foot. Donc revenons peut-être à des choses basiques. Déjà, prendre du plaisir à jouer. Donc là, je pense que y a vraiment moyen, les uns et les autres, de réfléchir autour de ce dispositif-là. Cette capacité à échanger, à respecter les autres.
4: Il est vraiment temps, parce que c'est vrai que ce très beau sport, comme je disais, à un moment, on ne va plus pouvoir continuer. On ne pourra plus trouver d'arbitre, ce n'est pas possible. Ils se font sans arrêt insulter. Et bravo au jeune arbitre qui est là avec nous, notamment Sacha, de prendre ce rôle. Parce que c'est difficile. Et puis c'est à la fédération, à un moment, de mettre un hall-là, là-dessus, je pense. Mais bon, ça... c'est à vous de voir, vous êtes mieux placé que moi pour tout cela, évidemment. On enchaîne avec... C'est toi, Lisa ?
1: Oui.
4: Pour l'interview de Sacha, normalement, c'est ça. Sacha, notre jeune arbitre qui est là avec nous aujourd'hui.
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1: 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Et c'est parti, on reçoit Sacha, arbitre de foot qui nous vient du collège Saint-Martin à Amiens. Bonjour Sacha. Alors Sacha, tu peux te présenter un peu plus ?
5: Alors bonjour, moi c'est Sacha Monod, je suis en classe de 3e à Saint-Martin. Je suis joueur en club, je fais aussi de l'arbitrage. Tout récemment, j'ai été validé en tant qu'arbitre officiel. Et sinon, rien de plus, j'ai des bonnes notes, enfin le classique quoi.
1: Qu'est-ce qui t'a poussé à devenir jeune arbitre ?
5: Alors, à la base, c'était pas du tout attendu. C'était juste mon club, en fait, qui m'ont proposé une formation. J'y suis allé parce que c'est une nouvelle expérience, c'est intéressant. Et de là, ça m'a plu, j'ai continué, j'ai fait l'UNSS et c'est pour ça que je suis là aujourd'hui.
1: Veux-tu continuer l'arbitrage plus tard, voire en tant que professionnel ?
5: En tant que pro, pas encore, j'en suis pas encore à ce stade-là, mais ouais, j'ai pas envie d'arrêter tout de suite. J'ai envie vraiment de pousser l'expérience pour voir où ça peut m'amener. Parce que ça fait grandir, hein. En tant qu'arbitre, on prend de l'expérience et voilà, ça nous fait mûrir.
0: Alors, elle est intéressante la question là. Qu'est-ce qui va te pousser, toi, justement, à rester sur l'arbitrage ? Parce qu'on le voit, il y a des matchs difficiles, il y a des matchs complexes. Qu'est-ce qui fait que tu ne seras pas dégoûté ? Qu'est-ce qui te donne envie de persévérer ?
5: Comme je l'ai dit, ça fait grandir en fait, ça peut que m'apporter du bien, même sur un match compliqué en fait, ça, justement ça nous apprend à prendre le contrôle, à s'affirmer, à garder confiance en soi malgré les difficultés.
1: Qu'est-ce qui est intéressant en tant que jeune arbitre ?
5: Comme je viens de le dire, ça apporte vraiment de nouvelles expériences, même dans mon regard de joueur, hein, ça change, quand on est joueur on râle un peu, on râle tout le temps même. On est très chiant, mais là, maintenant que je suis devenu arbitre, franchement, je comprends beaucoup mieux les arbitres, je me mets à leur place. Et quand t'as 11 joueurs qui viennent réclamer quelque chose, au bout d'un moment, stop, et voilà, ça change le regard.
0: Ça peut, selon toi, être une évolution, ça, justement, d'inciter les joueurs pour faire évoluer l'arbitrage, à demander à ce que les joueurs en club soient aussi des jeunes arbitres pour prendre un peu conscience de toutes les problématiques ?
5: Ah oui, ouais. Ah oui, totalement, parce qu'il y en a, en fait... Quand on les pousse dans le bain, ils se rendent vraiment compte qu'en fait, ils sont insupportables. Et c'est là que ça peut en calmer beaucoup.
1: Est-ce la première fois que tu arbitres en championnat ? Explique-nous ton expérience.
5: En championnat de France, c'est la toute première fois que j'en fais. Sinon, après, en championnat, j'arbitre beaucoup du 13. Et ça se passe à chaque fois très bien. Et jusque des fois, comme on l'a dit tout à l'heure, il y a des coachs qui ont vraiment des comportements déplacés en dehors du foot. Et des fois, c'est vraiment très pesant, mais j'en suis pas dégoûté. J'ai envie de continuer et voilà.
1: Qu'est-ce qui te plaît et déplaît le plus en tant que jeune arbitre ?
5: Ce qui me plaît le plus, c'est... Alors là, j'ai pas de préférence, mais ce qui me plaît le plus, c'est vraiment le fait de s'affirmer, parce que on est obligé en fait de s'affirmer, parce que sinon on se fait marcher dessus, et ça après c'est pas possible. Et ce qui me déplaît le plus, c'est les joueurs qui viennent réclamer tout le temps, c'est insupportable.
4: Alors j'en reviens moi justement à Xavier et Sandrine, sauvez-le Sacha, c'est extra de t'écouter, c'est extra de t'entendre, c'est top d'entendre ta motivation, mais c'est vraiment aux instances internationales d'aller chercher une solution pour que plus jamais un jeune nous dise ici que c'est compliqué, qu'il subit une pression et qu'il faut vraiment s'affirmer. On ne devrait pas avoir à s'affirmer, on devrait être heureux d'arbitrer sans avoir à poser son personnage.
2: Après, il va y avoir des évolutions de règlements qui pourraient être envisagées. On le voit en futsal sur les fautes cumulées, on le voit sur la prison au hand. Voilà, ce sont des choses qu'on peut peut-être mettre en place. Après, ce n'est pas nous, les instances.
4: Le rugby est très intelligent avec son nouveau carton jaune-rouge où ils prennent le temps de regarder si c'était vraiment un jaune ou un rouge. Et il y a des choses comme ça qui sont intéressantes.
2: Tout à fait. Après, ce qu'il faut savoir aussi, c'est sur les statistiques de la FFF, 98% des matchs se passent bien le week-end.
4: Oui, il faudrait peut-être les revoir, ces stats.
2: Non, mais c'est vrai que le moindre événement, vu le contexte sociétal, économique du foot... par rapport à tout ce que ça engendre, c'est sûr que dès qu'il y a un truc au foot, c'est tout de suite,
4: Forcément.
0: Mais tu l'as bien évoqué, hein, le fait de s'inspirer de ce qui se passe dans les autres activités, déjà ça peut être très constructif pour notre activité football. Et puis cette passerelle entre le scolaire et le fédéral. On prend l'exemple du carton blanc là, qui était une très belle initiative. On peut la décliner. Elle est déjà déclinée dans certains districts, mais c'est des choses qui sont très intéressantes parce que ça apaise rapidement l'état d'esprit. Après, l'idée du carton bleu, c'est quelque chose qui est exploré aussi. Alors, ça s'appelle carton vert dans certains districts, mais sur la partie fair play, puisqu'on parle des cartons, c'est une sanction. Mais le carton valorisant à travers le carton bleu pour le trophée du fair play, c'est des choses qui sont très intéressantes.
2: Puis le futsal, avec les fautes cumulées, on joue à 11. Exactement. Et après, il y en a deux qui sortent.
4: Complètement, voilà. Tout à fait. Complètement.
2: Je pense que moi personnellement, je miserais là-dessus, ouais. Sur une évolution futsal.
4: Lisa, tu continues, s'il te plaît.
1: Pourquoi spécialement le foot?
5: Parce que c'est ma passion depuis que je suis tout petit. Et j'aime les autres sports, hein, mais le foot, c'est ma passion. J'ai toujours voulu en faire.
1: Comment on arrive à se faire respecter en tant qu'arbitre ?
5: Déjà, sur chaque décision, il ne faut pas être hésitant. Parce que là, sinon, si on nous voit hésitant, c'est fini. Après, ils disent « Ah, c'est un petit jeune, il hésite, on va pouvoir le manipuler. » Donc ça, c'est stop. Quand on siffle la faute, on peut revenir dessus, mais très rarement. Parce que sinon, après, ça montre un manque de confiance et ça, ce n'est pas possible.
1: Tu penses qu'un jour, il pourrait y avoir de l'auto-arbitrage au foot ?
5: Alors pour moi, de mon point de vue, jamais. Parce que les joueurs, des fois c'est des fous. Dès que ça va dans leur sens, c'est non, faut pas siffler, faut continuer de jouer. Et non, pour moi non, c'est impossible. À part vraiment avec des gens très responsables, mais à nos âges, non, impossible.
4: Sacha, t'es juste impressionnant dans ton discours, t'es impressionnant de clairvoyance, t'en parles très très bien et j'espère que des gens comme toi vont faire évoluer notre sport. C'est toi qui continues, chère Lisa.
1: Est-ce que vous, juge arbitre, êtes-vous d'accord ?
0: Sur l'ensemble des propos, alors sur la dernière question, par exemple, pour rebondir sur l'idée d'un auto-arbitrage. Peut-être pas tout de suite parce que l'environnement encore une fois autour est très complexe et on souffre malheureusement de comportements déviants aussi en dehors du terrain. Donc il y a pour l'instant peut-être des améliorations en interne à faire sur le terrain, sur l'observation, sur l'évolution du règlement, sur l'évolution des cartons comme on l'a dit, pour rendre le football un peu plus simple, un peu plus facile et plus fluide. Voilà, pour nos jeunes arbitres, parce que quel plaisir, moi je conclue là-dessus, quel plaisir de pouvoir accompagner des jeunes comme ça, qui gardent la passion, et puis qui seront peut-être pour certains des arbitres qui en feront leur métier.
6: Merci à Sacha d'avoir accepté l'invitation et bon championnat. Et merci à vous aussi, juge-arbitre.
2: Merci.
0: Bravo à vous en tout cas, bravo. Mademoiselle. Merci pour cette belle initiative.
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4: Allez, bon, on va s'arrêter là. Et c'est donc Mélodie et Titouan. Titouan qui est toujours dans le coin. Super Titouan. Qui allait nous faire ce fameux mot que j'ai découvert donc hier, le teasing de l'émission de demain. Extra. Très, très bonne expérience. Merci encore à toi, hein, Sacha. Bon courage dans ta carrière d'arbitre. Et crois bien.
5: Merci à vous pour l'invitation.
4: Les patrons, là, feront en sorte de, que ton sport soit un peu plus propre. Et ça fera du bien à tout le monde. N'ayez pas peur de ce petit discours un petit peu dur sur le football. Venez voir demain à Dalibar à changer comment ça se passe. Vous allez voir de très très belles équipes et ça reste un, comme je le disais, un très très beau sport et ça mérite que vous veniez voir tous ces jeunes se battre sur le terrain. À vous tous les deux pour nous faire ce teasing de demain.
8: Demain à 8h30 sur le terrain 1, il y aura la poussée avec Saint-Denis qui affrontera Le Port.
4: Et alors le match d'après, Mélodie, ce sera quoi ?
1: Et toujours à 8h30, sur le terrain 2, il y aura la poule C, donc Auxerre face à Monaco.
8: Et sur le terrain 3, pour la poule A, il y aura Béziers face à Genet-Montigny.
4: Pas facile
8: Marigny.
4: À dire.
8: Oui.
1: Et pour finir, sur le terrain 4, il y aura la poule A, donc Amiens face à Saint-Étienne.
4: Eh bien, c'est parfait. Merci les jeunes. Les gens sont au courant. Donc, à demain, tout le monde, messieurs, dames, 8h30 pour les matchs. Et évidemment, pour notre émission quotidienne, ce sera du 17h, en espérant, bien sûr, que le ciel soit plus avec nous au niveau des orages et que vous pourrez suivre votre émission en direct. À demain.
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Bonjour, soyez les bienvenus, c'est Eldorado. Soyez les bienvenus dans une heure environ d'errance, en terre rock, folk, etc. 25 mai 2023, mort de Jean-Louis Murat. C'est écrit un peu partout sur la toile, ça court sur les lèvres, et pourtant, des jours, des mois après, une année après, on refuse de le croire. Impossible de s'y faire. Ses chansons, sa langue et sa silhouette indocile manquent. Il y a un trou dans la terre qui demeure béant comme une blessure qui, prise dans sa surprise, refuse de se refermer, de prêter le flanc à l'aiguille et au fil. Après sa mort, j'avais écrit sur plusieurs de ses disques pour le magazine Magic à l'occasion d'un hors-série qui lui était consacré. 8 chroniques amoureuses en tout, dont une sur le disque qui me l'avait véritablement fait découvrir, Mustango en 1999. Porte de saloon classe fermée sur un siècle. Grand, très grand disque. Voici quelques lignes de cette chronique écrite dans le feu encore vif de l'émotion. Ainsi, Murat n'avait pas renoncé à ses rêves d'Amérique. Une quarantaine de titres en tête, il se rend à New York retrouver le duo Elysian Fields ainsi que le guitariste Marc Ribot qu'il aima chez Tom Waits ou Alain Bashung. Puis trace vers le sud, l'Arizona où vivent Joey Burns et John Convertino alias Calexico. Les poussières du désert, les dust bowls tranquilles de leur musique se sont infiltrées dans les jambes de l'Auvergnat comme autant de fourmis. C'est la découverte des deux premiers albums de Calexico qui éveilla à nouveau son désir fou d'Amérique. Un désir nourri depuis ses jeunes années et son écoute amoureuse de Bob Dylan et J.J. Cale. En chemin, il fait d'autres rencontres des musiciens de studio exceptionnels, dont Harvey Brooks, légende de la basse électrique, qui joua dans les années 60 avec Karen Dalton et Dylan. Mustango, septième album studio de Murat, est immense. Par ses chansons d'abord, à l'écriture, à la fois précise et brumeuse, et par ses paysages et ses climats. Jusque-là, les disques de Murat étaient des manières de monochrome. Ici, l'homme jette 1000 pigments sur la toile, fracasse sa boussole pour s'abîmer dans la contemplation de son kaléidoscope de verre brisé. De Neil Young, il épouse l'humeur vagabonde, l'embrassement des extrêmes. Nu dans la crevasse, longue, chevauchée en guitares saturées et chœurs gospel, demeure son grand tribut aux danses chamaniques de Crazy Horse. Tandis que Mustang et Au Mont Sans Souci, enregistrés dans le studio même du Loner, convoquent les miniatures au piano droit de After the Gold Rush. Du monde autour, Murat se saisit d'éclat, de petits cailloux de réel qu'il plonge dans le fleuve en cru de son inspiration. La sinistre silhouette de Slobodan Milosevic, en Belgrade, les grimaces de Bruno Maigret, les gonzesses et les pédés, la beauté sauvage de PJ Harvey, Polly Jean, visite les chansons de Murat qui ne rompent en rien avec sa veine personnelle, se calent sur un pouls toujours intérieur. Il est dans ce disque tant de moments de grâce qui s'impriment dans l'oreille comme paysages sur la rétine. Le violoncelle de Burns sur Mustang en est assurément un, comme les chœurs de Jennifer Charles, de Elysian Fields, dans la stupeur de Bang Bang et lors du road trip au ralenti de Jim.

0: Never on such a night have lovers met, chante un peu dans les vapes Jennifer Charles. La rencontre entre Murat et la chanteuse de Elysian Fields est si belle que 5 années après Mustango, en 2004, paraît l'album A Bird on a Poire, où leurs voix s'entremêlent sur tous les titres. Ils resteront amis, toujours, se voient de moins en moins, mais ne rompent pas le contact. Le 19 mai 2023, soit moins d'une semaine avant sa mort, Murat invite Elysian Fields à assurer la première partie du dernier concert de sa tournée à Tulle. Dans la préface du livre « Les jours du Jaguar » écrit par Pierre Andrieux et paru en avril 2024, Jennifer raconte un étrange souvenir. Le voici. « On fait notre concert et j'ai l'impression de voler, dynamisé et dans l'instant, comme pour les meilleurs concerts. Plus tard, Jean-Louis commence à jouer et je me tiens au fond de la salle pour le regarder. Alors même que je suis emporté par sa musique, son charisme et son humour, je me plie subitement en deux sous le coup d'une mystérieuse douleur physique. Prise de vertige, je suis tellement mal que je dois m'allonger dans la pénombre de notre petite loge. Je n'ai rien bu, mais la tête me tourne comme si j'étais plongé dans un rêve bizarre. Au bout d'un moment, je me force à me relever pour aller écouter Jean-Louis depuis le côté de la scène. La douleur fantôme ne m'a pas quitté. J'écoute sa voix magnifique depuis les coulisses de ce qui s'avérerait être son dernier concert. Par la suite, j'interpréterai ce mystérieux mal qui m'a assailli comme une sorte de présage ou de signe prémonitoire. L'année suivante, en 2024, paraît le 13e album de Elysian Fields, What the Thunder Said. Je propose à Jennifer Charles de me raconter l'histoire de la chanson que je programmerai dans cette émission d'Eldorado. Je ne parviens pas à choisir, lui en propose 4 et lui demande de trancher. Son choix se porte sur la chanson-titre.
1: What the Thunder Said is the title track of our new record. Interestingly, the songs you singled out were all written by the seaside. Specifically, an isolated spot on top of a cliff overlooking the water.
0: What the Thunder Said est la chanson-titre de notre nouvel album. C'est intéressant car les chansons que tu as sélectionnées ont toutes été écrites au bord de la mer. Plus précisément, dans un endroit isolé au sommet d'une falaise sur Combanloup. Il s'agit d'un petit chalet qui appartient à des amis proches. Lorsqu'ils s'absentent, ils nous invitent, mon mari et moi, à y séjourner. Je m'occupe de leur chat. Je m'occupe aussi du jardinage en leur absence.
1: As you might imagine, it's a very inspiring place to work.
0: Comme tu peux l'imaginer, c'est un endroit très inspirant pour travailler. Le fait d'avoir l'esprit affranchi de toute distraction, libéré de toute visite, débloque toujours les choses, toutes les notes que l'on a en tête et que l'on a accumulées. J'ai écrit de nombreuses chansons dans ce chalet à flanc de falaise au fil des années.
1: Nature is often the backdrop for my songs. I find the natural world to be the perfect parallel world that can echo human emotion.
0: Quoi qu'il en soit, la nature est souvent la toile de fond de mes chansons. La nature me semble être un monde parallèle idéal pour faire écho aux émotions humaines. Lorsque j'écris des chansons, je me fais le relais de tout ce que j'entends, que je sais, que j'ai vécu, et tout ce que j'observe. Mes chansons s'ancrent toujours dans mon expérience personnelle. Il est impossible d'écrire sur quelque chose si tu ne l'as pas éprouvé dans ta chair, si tu ne la comprends pas, si tu ne ressens pas d'empathie. Il faut entrer dans la peau de la chanson. Pour moi, c'est comme peindre un tableau. Je la vois devant moi lorsque je la chante, comme lorsque je l'écris.

0: in What the Thunder Said, we have one of the characters who's been living in a state of dormancy and neglect. When a person is neglected, taken for granted, they can become invisible.
1: Dans What the Thunder Said, un des personnages a vécu dans un état de dormance. Lorsqu'une personne est négligée de la sorte, considérée comme acquise, elle peut devenir invisible. Puis, il y a cet autre personnage, cette âme sensible, qui arrive à l'improviste, la voit et la ressuscite émotionnellement, mentalement et physiquement.
0: Sometimes it takes a new person to renew us, even for ourselves.
1: Dire que cette chanson est une histoire d'amour serait réducteur. Il faut parfois une personne nouvelle pour nous faire renaître. Cette chanson explore également les dimensions de l'attirance et de la résistance, et finalement de ce moment où on cède à l'inéluctable.
0: It is a deeply romantic song. We see that one of the protagonists has an entanglement.
1: C'est une chanson profondément romantique. L'un des protagonistes est dans une grande confusion. Il a une autre vie et il pourrait ne pas être capable de s'abandonner à ce qui pourrait être sa dernière chance d'aimer, d'être vraiment compris.
0: And then we have the environment, the thunder, the dry lightning, as a metaphoric setting to this inescapable attraction.
1: Et puis, il y a l'environnement, le tonnerre et la foudre qui servent de cadre métaphorique à leur irrésistible attirance. Ce n'est qu'une question de temps. Nous apportons la pluie à la terre. J'utilise souvent l'animisme, la voix de la nature, comme témoin de l'expérience humaine. La nature voit tout. La nature parle pour nous. Alors, taisons-nous à présent. Au printemps 2024 paraissait What the Thunder Said, dont Jennifer Charles, moitié du duo américain Elysian Fields avec Oren Blodeau, nous expliquait la genèse et les ressorts de la chanson-titre pour Eldorado. À l'instar de Mazzy Star, le groupe élève le dialogue entre un chant et une guitare au rang d'œuvre d'art fascinante, vénéneuse, obsédante. On s'attendait avec ce disque à être frappé par l'élégance percutée par la mélancolie. Mais ce que l'on imaginait moins, c'est écouter une collection de chansons d'une telle grandeur. C'est un de leurs plus beaux disques. Les chansons y sont interprétées en groupe resserré. Y concourent deux musiciens français avec qui les Américains ont tourné et rodé les chansons en concert, Mathieu Lopez et Olivier Pérez. Tous deux jouent régulièrement ensemble, notamment au sein de Garciaphone, le projet de Pérez. Mathieu Lopez, quant à lui, sort des disques sous l'alias de Matt Lowe.

Une vie cool, deuxième album solo du musicien Matt Lowe, apparu en 2024. Il est dédié à la mémoire de Jean-Louis Murat, son ami, son complice, son voisin auvergnat. Lowe est l'un des musiciens de la formation clermontoise The Delano Orchestra, qui avait co-signé en 2014 le formidable album Babel avec Murat. Il est aussi membre de la formation américaine Elysian Fields. Lors de la tournée de ces derniers, en 2023, les quatre musiciens, le duo fondateur Oren Blodeau et Jennifer Charles, ainsi que Olivier Pérez et Mathieu Lopez, reprenaient à la fin de leur concert la chanson « Jim » de Jean-Louis Murat. Chant lead par Lowe et chœur par Charles, comme dans la version originale gravée 25 ans auparavant. Les vidéos qui en témoignent touchent au cœur. Leur captation amateur fait déborder la batterie, reléguant le chant dans le lointain, comme si le cœur s'acharnait à battre tandis que l'esprit s'échappe, est déjà un peu parti. Du deuxième album solo de Matt Lowe, on entendait la chanson « Drôle de ciel », où sa voix dialoguait avec celle de la chanteuse, mais aussi autrice et compositrice de ses propres chansons, Lonnie.

Ex Voto, le premier album de Loni, est sorti en janvier 2022. Les deux années qui se sont ensuite écoulées, elle les a passées essentiellement à jouer ses chansons sur scène. Et quiconque l'a vue en concert espérait inévitablement qu'un disque tel qu'Autour d'Ex Voto paraisse. Pouvoir y retrouver le chant mat de la basse qui claque de Marie Lalonde, les nappes imprévisibles de la guitare qui plane d'Alexandre Bourri, les deux musiciens qui l'ont accompagné sur les routes, procurent un plaisir immense. Pour moitié, Autour d'Ex Voto témoigne de la complicité du trio et des chemins d'aventure où ils ont emmené les morceaux de l'album, les invitant à accueillir silences, échappées et accidents. Cette version, qui lie les chansons Incandescente et Avril Exil, en est extraite. Dans Aller Chagrin, qui ouvre cette EP parue en février 2024, Loni chante « Je lâche ta main » et l'on se dit que c'est aussi à ses chansons qu'elle s'adresse. Sur la route, elle a aussi joué, à la Maison de la Poésie, le jour du solstice d'été 2023, une création entre musique et poésie, Midsummer. En compagnie du claviériste Alexandre Duclosel, elle confie des textes et poèmes qui ont été inspirés par l'été à leurs auteurs. Emily Dickinson, Langston Hughes, Raymond Carver, Nazim Hikmet, Virginia Woolf, Maggie Nelson, René Char. Elle y livre aussi son interprétation de chansons tournant autour du même thème. La chaleur de Bertrand Belin, Le bruit blanc de l'été de Dominique A, deux de ses propres compositions, Blue de Johnny Mitchell ou encore Summer's Almost Gone des Doors.

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Tout d'abord, Summer's Almost Gone, chanson extraite du troisième album des Doors, Waiting for the Sun, paru en 1968. Elle narre la fin de l'été, la fragilité de ses derniers instants et l'incertitude qui s'ouvre alors. L'aube nous accueille calmes et insouciants, midi donne à nos cheveux des reflets dorés, la nuit nous traverserons la mer riante à la nage. Quand l'été sera parti, où serons-nous ? L'été est presque parti. Nous avons eu quelques bons moments, mais ils sont terminés. Et l'hiver commence, y chante Jim Morrison, en une douloureuse prémonition de ce qui l'attend, lui qui disparaîtrait quelques 3 années plus tard, fauché en pleine jeunesse. Enchaînés à la chanson, 2 de ses poèmes, le premier capté sur bande dans les studios Elektra en 1969 et le second retrouvé griffonné dans un de ses carnets. Je les ai puisés tous deux dans la très belle anthologie publiée par les éditions Massot en 2021. Puis, c'était la voix grave, incomparable, inoubliable de Nico. La musicienne a écrit la chanson « You Forget to Answer » pour son ami Jim Morrison, après qu'elle a eu la vision fugitive de son profil dans l'habitacle d'une sombre et silencieuse berline, passant tel un souffle, avenue de l'Opéra à Paris, la nuit même de la mort de Jim, le 2 juillet 1971. Elle y mêle le présent et le futur, refusant d'évoquer au passé son frère d'âme qu'elle continue à voir régulièrement en rêves et en visions, à qui elle s'adresse par-delà la mort avec une tendresse teintée d'un léger reproche. En ouverture de la chanson, l'appel de Nico à Jim était chuchoté, en français, par Lonnie. Nico disparut à son tour en 1988. Son influence ne cessera de grandir. Une des artistes qui assume peut-être le plus une filiation avec l'allemande est l'autrichienne Anya Plaschke, qui se produit et fait paraître ses disques sous l'alias Soap and Skin. En 2009, elle incarne Nico dans la pièce de théâtre Le Sphinx de glace de Werner Fritsch et y interprète plusieurs de ses chansons telles Janitor of Lunacy. L'année suivante, aux côtés de John Cale, ami de Nico au sein du Velvet Underground et producteur de nombre de ses albums solo, elle joue ses chansons lors de concerts intitulés A Life Along the Borderline, A Tribute to Nico. Voici Soap and Skin plus tard, en 2018. La chanson qui pointe est extraite de son 3e album, intitulé « From Gas to Solid, You Are My Friend ». Cette chanson s'appelle « Safe with Me ».

Safe With Me est extraite du troisième album de Soap & Skin qui apparut en 2018. Le précédent disque de l'artiste, originaire du sud-est de l'Autriche, d'un petit village situé tout près de la frontière slovène, avait été marqué par une interprétation qui transfigurait la chanson française « Voyage, voyage ». Sur cet album-ci figure aussi une reprise. From Gas to Solid, You Are My Friend est clos par What a Wonderful World, chanson créée en 1967 par Louis Armstrong, 4 ans avant sa mort. La chanson fait alors un carton en Europe. Elle atteint la première place des charts dans 2 pays, le Royaume-Uni et l'Autriche, justement. Mais les Américains la découvrent véritablement en 1988, 20 ans plus tard, quand elle intègre la bande originale du film Good Morning Vietnam de Barry Levinson. C'est alors que What a Wonderful World devient un hymne populaire, une célébration de la beauté quotidienne du monde, une invitation à la contempler pour en oublier les affres, la violence. Armstrong y chante les couleurs. Le rouge profond d'une fleur, le bleu étal du ciel, le vert tendre des feuilles dans les arbres et le blanc laiteux des nuages. Il salue même le noir de la nuit. The dark sacred night. Il y a tant de beauté dans le monde, nous rappelle le vieux Pops. Voici une version de cette chanson datant de 2004 et livrée par la formation américaine originaire de Pennsylvanie, The Innocence Mission.

Le groupe emmené par Karen Paris, The Innocence Mission, fait paraître en 2004 leur 7e album, un disque de reprise, Now the Day is Over, que Karen présente comme une collection de standards, de chansons traditionnelles et originales, chantées comme des berceuses. Le groupe reverse une partie des recettes de l'album à des associations d'aide à l'enfance en difficulté. Les chansons recueillies dans le disque sont celles que Karen Paris a l'habitude de chanter alors à ses jeunes enfants avant qu'ils ne s'endorment. Now the day is over. La journée est finie à présent. On y entend des versions comme chantonnées, murmurées de Over the Rainbow du film Le Magicien d'Oz ou Stay Awake de Mary Poppins. Le sommeil des enfants est cette chose sacrée, intouchable, qui ne saurait être entachée par la violence du monde. Cette parenthèse qu'il faut préserver, à tout prix protéger, car y réside le cœur tendre de nos civilisations, le socle commun de notre humanité. Tous les enfants rêvent, comme tous les enfants espèrent un peu de paix. Je pense alors à un concert donné le 25 avril 2024 à l'Archipel à Paris par la musicienne anglo-libanaise installée à Marseille, Nadine Khoury. Durant ce concert exceptionnel, elle a raconté cela avant de chanter « To Sleep », chanson dans laquelle elle évoque son enfance sous les bombes à Beyrouth et la puissance de l'art et de l'imagination pour échapper à la violence des guerres. Pour Eldorado, elle revient sur la jeunesse de cette chanson, de son écriture jusqu'à ce concert du printemps 2024.

La chanson To Sleep, c'est une de ces chansons où j'avais vraiment l'impression qu'elle s'est écrite elle-même, le temps de prendre ma guitare et de la chanter. Donc les paroles étaient déjà écrites, ce qui n'est pas le cas pour la majorité de mes chansons. Mais j'avais vraiment pas l'intention de la partager avec le monde, parce que je la trouvais vraiment triste et peut-être trop intime ou personnelle. Et la chanson, elle parle de mes souvenirs d'enfance pendant la guerre au Liban. Souvent, il n'y avait pas d'eau ni d'électricité dans l'appartement. Et j'ai ce souvenir très clair de ma mère qui m'apprenait à dessiner à la lueur d'une bougie. Et je me souviens que je trouvais ça miraculeux qu'elle savait dessiner Bugs Bunny et d'autres dessins animés. Et c'était une révélation pour moi. Et donc, on passait certaines nuits à dormir dans le couloir, par terre, à cause des bombardements. Je pense que toutes les personnes qui ont vécu à Beyrouth ou au Liban à cette époque-là ont vécu ça. Et en tout cas, la chanson parle de l'art et de la musique comme étant des échappatoires ou plutôt comme des remèdes en fait, pour faire face à tout ça. Et je passais mes journées à dessiner. Il n'y avait pas beaucoup de distractions, ce qui laissait beaucoup de place pour l'imagination. Et puis, un jour en 2018, en répétition avec ma violoniste Basha Bartz à Londres, c'est une personne à qui je fais beaucoup confiance. J'ai partagé la chanson avec elle. Elle avait commencé à improviser quelque chose de très beau au violon. Et je pense que cela m'a permis en fait, de prendre la distance par rapport à la chanson et de la considérer musicalement parlant, pas juste en termes de mes traumatismes, etc. Je crois que c'était un ou deux mois plus tard, on a pris une demi-journée pour enregistrer les titres qui ont paru sur... le EP New Dawn, Don't Sleep, et tout a été enregistré d'un coup, et en fin 2023, donc récemment, on s'apprêtait d'aller en tournée en Espagne, au Portugal, et j'avoue que je ne savais pas du tout comment gérer cela, ni comment me sentir avec tout ce qui se passait au Proche-Orient, et cela me semblait absurde ou capricieux en fait, de chanter des chansons quelconques, sans faire référence au monde autour ou de faire comme si rien ne se passait. Alors on a décidé de revisiter la chanson avec Boris Boublil et Marion Grandjean pour cette tournée-là. Et c'est la version qu'on a jouée le soir, récemment au concert à l'Archipel à Paris. Et voilà, l'histoire de To Sleep.

Il y a, dans la manière de chanter de Nadine, une simplicité et une sincérité qui sont extrêmement touchantes. C'est ce qui se passe avec les grands interprètes. Ils savent, en chantant des mots très simples, provoquer des émotions profondes qu'aucun chanteur ordinaire ne saurait atteindre. La puissance, l'élégance et le grain de la voix de Nadine lui permettent d'apporter cette profondeur, et c'est ce qui me fascine chez elle. Les grands thèmes universels qui traversent ses chansons, elle les évoque avec des images qui n'appartiennent qu'à elle et avec cette voix absolument unique. Ses propos, tenus sur la chanteuse, compositrice et interprète Nadine Khoury, c'est John Parish qui me les a tenus en 2022 quand paraissait le deuxième album de Nadine, Another Life. Cet album, comme le précédent, c'est John Parish qui l'a produit. Et c'est lui qui l'avait découverte sur la foi d'un premier disque court réalisé en autoproduction qu'elle lui avait remis à la fin d'un de ses concerts à lui. John Parish est un des plus grands réalisateurs artistiques des musiques rock et folk d'aujourd'hui. C'est certainement pour son compagnonnage de longue date, depuis ses tout débuts en fait, avec PJ Harvey qu'il est le plus connu. L'anglais est un grand producteur, mais il est aussi instrumentiste, songwriter et chanteur. En 2018, paraît ainsi son très bel album Bird Dog Dante. Voici, extraite de celui-ci, la chanson Sorry for your loss.

Sorry for Your Loss a été écrite pour et à propos de mon défunt ami Mark Linkous du groupe Sparkle Horse qui s'est suicidé en 2010. J'ai écrit les paroles quelques jours après avoir appris sa mort, avant tout comme un moyen de clarifier mes pensées et affronter ma profonde tristesse. Il a fallu plusieurs années avant que je ne trouve la musique qui correspondait à ces mots. Peut-être avais-je besoin de ce temps et de cette distance avant de me sentir capable de les chanter. Je pense souvent à Marc. J'aime son œuvre et lui en suis reconnaissant, et je regrette la perte des chansons qui auraient pu exister si Marc avait pu continuer. John Parrish, à nouveau. Il y a quelques jours, il me confiait ces mots, ou plus exactement ces lignes, car c'est par écrit qu'il s'est exprimé au sujet de la chanson à l'instant programmée dans Eldorado « Sorry for your loss ». Aussi, c'est avec son ami Mark, avec la musique de Sparkle Horse, que cet épisode d'Eldorado trouvera son terme. Avec Spirit Ditch, qu'a d'ailleurs reprise Nadine Khoury, s'en sera fini de cette errance en terre rock, folk, etc. Merci d'avoir été à l'écoute et qui sait, merci de votre fidélité. Si vous le souhaitez, vous pouvez retrouver sur le site radio-eldorado.fr toutes les émissions en écoute, 180 avec celle-ci, ainsi que le détail des chansons programmées. Portez-vous bien. À la prochaine. Ciao.

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1: Salut, bienvenue dans Novorama. Salut Clément.
2: Salut Antoine.
1: Une heure ensemble à écouter des nouveautés, c'est notre rendez-vous hebdomadaire. Clément, tu nous as ramené 4 albums.
2: Et bien cette semaine, je vous présente les nouveaux albums de Genesis Owusu, de Telehealth, de Dua Saleh et de Crackazat.
1: Très bien, puis en deuxième partie d'émission, je vous présenterai quelques découvertes. On commence tout de suite par le nouveau Genesis

0: Genesis Ouzou dans Novorama avec un extrait de son nouveau disque, Clément.
1: Et oui, pas plus tard que 3 minutes après avoir lancé l'album Red Star Wu and the Worldwide Scourge, voilà Genesis Ouzou qui cible Elon Musk, qu'il qualifie, je cite, de putain de débile, Donald Trump, un dictateur à toupet, et Kanye West, dont les fans, selon le morceau d'ouverture Pirate Radio, foutent en l'air mon équilibre, dit-il. Alors comme salve d'ouverture soutenue par des rythmes oppressants et saccadés et des références malignes à Breathe de Prodigy, voilà une attaque plutôt directe, mais tout cela ne fait qu'effleurer la surface du troisième album studio ambitieux et légèrement chaotique de ce perturbateur australien. Là où le premier album primé aux Arias en 2021, Smiling With No Teeth, et sa suite de 2023, Struggler, ont consolidé Genesis Owusu en tant qu'artiste ayant un pied dans le monde du rap et un autre dans le monde du rock, Red Star Wu and the World Was Scourge est un album qui tente de tremper un orteil dans absolument toutes sortes de styles. Il y a de l'électronique inspirée de Chemical Brothers sur le titre Life Keeps Going qu'on vient d'écouter, une ambiance entre Gorillaz et Baxter Dury sur Falling Both Ways, et des rythmes punk crasseux à la manière de Viagra Boys sur Most Normal American Voter, tandis que The Worldwide Scourge est un morceau qui se présente comme une épopée théâtrale grandiose.
0: Oui, puis l'approche tout azimut hein, de Genesis Owusu ne se limite pas à la musique, hein, Clément.
1: Et oui, elle s'étend à tous les sujets qu'il aborde. Pensez à n'importe quelle horreur moderne peuplant le flux d'actualité, et il y a de fortes chances qu'on en trouve une référence ici. Andrew Tate, la Palestine, les empires frauduleux de milliardaires et les politiciens qui se prennent pour Dieu. La surcharge est définitivement le sujet de Red Star Wu and the World Was Scourge. En 2026, le flux quotidien de folie et d'atrocité peut sembler insupportable, et Genesis Owusu nous fait nous sentir moins seuls à supporter tout cela. Combinez le contenu lyrique du disque chargé de tension avec sa danse imprévisible à travers les styles et les sons, et vous avez un album qui est presque impossible à cerner. C'est une compilation conceptuelle entièrement portée par un seul homme, et si nombre de ses morceaux, que ce soit la funk à la Thundercat de Hellstar ou le Most Normal American Voter cité plus tôt, agréablement décalé, si tous ces morceaux sont individuellement réussis, il faut néanmoins 3 écoutes minimum pour comprendre comment l'ensemble s'articule. Avec ses 15 morceaux, l'album Red Star Wu and the World Was Scourge pourrait se passer de quelques-uns des morceaux du dernier tiers. Ni le titre For Life, ni le répétitif Running Out of Time et ses 2 notes qui se battent en duel n'ajoutent grand-chose au mélange. Mais on ne peut pas reprocher l'ambition de Genesis Owusu, ni sa capacité à traduire ses colères et ses peurs en une réponse véritablement réactive et urgente. Sur son 3e album, il a créé une véritable version contemporaine d'un disque engagé. Et on vous en fait écouter un 2e extrait tout de suite avec Falling Both Ways featuring Lady Hawk, c'est Genesis Owusu dans Novorama.
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1: Telehealth made that possible.
2: TD Health dans Novorama avec un extrait de leur nouveau disque, Clément.
3: Et oui, Green World Image, c'est le deuxième album de TD Health et leur premier sur le label Sub Pop pour ses revivalistes post-punk à l'énergie débordante. Le groupe puise dans le son et la subversion de Devo et des B-52s, tout en actualisant ses thèmes pour les années 2020. Un groupe formé à Seattle par le couple Alexander Attitude et Kendra Cox, TD Health s'enrichit de musiciens issus de Tom Ten et d'autres projets indépendants. Alexander Attitude et Kendra Cox évoquent particulièrement les B-52s grâce à leur voix qui s'alterne et à leur diction distinctive. Et l'album s'ouvre sur un titre apaisant, User Onboarding Sequence, qui consiste en une voix off qui demande « Et s'il existait un modèle de vie reliant les individus, les finances, la nature et la technologie en une seule expérience fluide ?» Et ce morceau cède rapidement la place au plus entraînant The Telehealth Shuffle qu'on vient d'écouter, qui marie des lignes de basse et guitare anguleuses, des voix unifiées quasi criées hein, qui finissent par épeler le nom du groupe, des synthés futuristes, des instructions et des slogans disséminés, le tout agrémenté de cowbell. Cette percussion façon cloche de vache qui a fait le succès de ESG notamment. Et Telehealth compose des hymnes punk dance rock acidulés sur la consommation, la monétisation effrénée, sur les collègues qui prennent la poudre des scampettes sur le titre Cool Job et sur le jargon thérapeutique en ligne sur Villain Era. Le très énergique Donner Country, Good Cause, est un morceau qui oppose l'évasion fiscale et la philanthropie de façade aux appels au crowdfunding pour payer des factures médicales. Et après un long solo de saxophone, Silver Spoon s'attaque à l'endettement, aux prêts étudiants et aux loyers. Voilà, si le propos peut sembler sérieux, Telehealth le rend cathartique en enrobant des revendications légitimes dans un punk rock dansant enjoué, où les rimes jouent avec TikTok, La Bourse, Madonna et Nirvana. Voilà, l'album se conclut sur un titre un peu plus sincère, Living, Laughing, Loving, Trying, qui heureusement ne concrétisera pas la menace d'Alexander Attitude d'écrire des chansons avec un chatbot d'intelligence artificielle. Voilà, et on vous en fait écouter un deuxième extrait, c'est Kokomo 2 de Telehealth.

0: C'était Dua Saleh dans Novorama avec un extrait de Off Earth and Wires, Clément.
1: Mais oui, dans son album de 2023, I Should Call Them, que je vous avais présenté dans cette émission, la musicienne sudano-américaine Dua Saleh a chroniqué une romance queer sur fond de dystopie et de répression mondiale. Et son deuxième opus, Off Earth and Wires, qu'on s'écoute aujourd'hui, eh bien celui-ci est tout aussi conceptuel, ses préoccupations face au chaos, à la crise climatique et à l'IA étant pleinement affichées. Cependant, ce second album voit également Dua Saleh s'affirmer en tant que star de l'art pop, plaçant la métaphysique au cœur d'une musique engagée. Car sur cet album, la perspective de Dua Saleh est celle d'une personne déplacée, apparemment inspirée par sa propre expérience de migration vers les États-Unis en tant qu'enfant réfugié, lorsque sa famille musulmane Tunjo a fui la guerre civile soudanaise. Et l'album débute avec une chanson de rupture, Five Days, des arpèges de guitare acoustique cédant la place à des percussions industrielles et au cri punk de Dua Saleh, évoquant son morceau de 2023, Daylight Falls. Le R&B progressif privilégie souvent l'esthétique, l'expérimentation et l'expression, aux dépens des chansons elles-mêmes, et c'était souvent le cas avec la production antérieure de Dua Saleh. Cependant, son songwriting s'est clairement structuré depuis.
0: Ouais, et puis en tant qu'autrice, eh bien, Saleh conçoit ses collaborations comme une démarche collective, hein, Clément.
1: Oui, pour le précédent album, I Should Call Them, elle avait fait appel à des artistes partageant une affinité pour le R&B expérimental et les paradigmes pop comme Gallant ou Serpent With Feet. Dua Saleh poursuit cette approche organique ici avec Billy Lemos, producteur exécutif de SZA, la chanteuse R&B soudano-néerlandaise Gaïda et le leader de Bon Iver, Justin Vernon. Et ce dernier apparaît sur trois morceaux, mais le sublime Keep Away, morceau folk aux accents bucoliques, qui évoque l'œuvre du Doobie Brothers Michael McDonald, est un incontournable. La musicienne met en avant son héritage diasporique sur le nostalgique I Do, enrichi du oud arabe, un instrument proéminent dans la tradition musicale soudanaise, et portant une maxime sinistre, je cite et je traduis, elle dit « Celui qui fabrique du poison se lèche les doigts ». Mais la chanson rend aussi un hommage stylistique à sa ville d'adoption, Minneapolis, en écho au son des années 80 de Jimmy Jam et Terry Lewis, qui se sont associés à Janet Jackson sur son album de 86 « Control ». La voix de Dua Saleh hérite même de cette qualité respiratoire très distinctive de Janet Jackson. Et Dua Saleh réserve sa plus grande déclaration pour la fin avec le morceau All Is Love et ce sifflement léger et une référence lyrique ironique au trauma où elle dit « De toute façon, le syndrome post-traumatique m'a donné envie d'oublier ». Ce morceau est un hymne glitchy à l'idéalisme face à la souffrance humaine et elle est rejointe par la poète et jazzwoman nominée aux Grammy Awards, Aja Monnet. Voilà, sur cet album Of Earth and Wires, Dua Saleh révèle une certaine assurance en tant que chanteuse-autrice, embrassant pleinement la pop sans abandonner sa curiosité expérimentale. Par-dessus tout, elle utilise la pop comme médium pour continuer à plaider en faveur de l'égalité et de la justice sociale. En effet, avec ses futurs goals ambitieux, Dua Saleh nous offre un baume émotionnel quand les temps sont durs. On va l'entendre avec l'une des trois collaborations avec Bon Iver sur cet album, c'est le morceau Keep Away.

0: Krakazat dans Novorama qui vient de sortir un nouveau disque. Clément, tu l'as écouté, tu nous en parles maintenant.
1: Et oui, avec l'album Sun, sorti chez Free Range Records, Krakazat livre un quatrième album qui élargit nettement son horizon. Producteur et multi-instrumentiste originaire de Bristol, aujourd'hui basé en Suède, Ben Jacobs de son vrai nom, confirme ici une singularité déjà bien installée, celle d'un artiste capable de faire dialoguer la house, le jazz, la soul et la funk sans jamais forcer la conversation. Annoncé comme son travail le plus collaboratif à ce jour, l'album rassemble une série d'invités et de musiciens qui donnent au disque une ampleur assez nouvelle. Loin du simple exercice de style, Sun est un album qui s'appuie sur une écriture plus organique, plus vivante, où les arrangements live prennent le pas sur la pure logique de production. Krakazat semble ici moins construire des morceaux que diriger un groupe, avec une attention particulière portée aux textures, au souffle, au contretemps et aux lignes de basse.
0: Oui, puis le disque s'inscrit dans une esthétique très cohérente, hein, Clément.
1: Oui, une esthétique faite de jazz funk lumineux, de soul house et d'échappées plus groovy, parfois proches du hip-hop. Des titres comme Promised Right ou Who's Boss mettent en avant cette dimension instrumentale et ce goût pour les influences des années 70, tandis que Shine rappelle les racines les plus house du producteur. Le récent single What You Say qu'on vient d'écouter donne la mesure d'un album qui revendique une chaleur immédiate mais sans sacrifier la finesse de l'écriture. Ce qui nous plaît sur cet album Sun, c'est la manière dont Krakazat réussit à faire tenir ensemble plusieurs héritages sans tomber dans le pastiche. Le disque ne se contente pas de convoquer le jazz ou la soul comme des références d'appoint, il les intègre au cœur d'un langage électronique qui reste pleinement contemporain. Il en ressort un album solaire et généreux qui s'adresse autant aux amateurs de house élégante qu'aux auditeurs sensibles aux formes plus vivantes du jazz moderne. Dans un paysage où la frontière entre musique de club et musique jouée tend souvent à se brouiller, eh bien Sun trouve un point d'équilibre rare et Krakazat y affirme une vision plus ample, plus assumé et presque plus mature. C'est un disque qui avance avec souplesse mais qui laisse une impression durable, celle d'un artiste désormais pleinement maître de sa palette. Une réussite confidentielle, mais une réussite solide dont on vous fait écouter un deuxième extrait avec Set My Sun featuring Eva Lazarus. C'est Krakazat tout de suite dans Novorama.

Johnny Elsewhere dans Novorama, c'est le projet solo de John Messina. C'est un chanteur, auteur, compositeur et interprète basé à New York qui mélange indie rock, psychédélique et electronica pour créer un son à la fois rétro et futuriste. Je ne sais pas si vous voyez ce que je veux dire. En tout cas, ce morceau est extrait de son premier album complet de 12 titres qui s'appelle Future Vision, qui vient juste de sortir avec ce morceau qui s'appelle White Lies, un morceau fragile entre vérité et mensonge, où un petit mensonge blanc censé être inoffensif finit par créer de la distance dans une relation. Le texte en tout cas explore l'idée que même les petits mensonges demandent un engagement et qu'une fois dit, ils modifient la confiance même si l'intention n'était pas de blesser. On continue maintenant avec Tom Ranger, le projet d'Alex Simon, Simon si vous préférez, qui crée de l'électronique dansée, inspirée du sud-ouest américain. On va dire ça comme ça. En tout cas, après avoir ouvert pour Orbital et Thievery Corporation et joué à Shambhala et Burning Man, il transporte en tout cas les foules dans des paysages sonores, comme ça, entre désert, forêt et cosmos. Mother Moon a été composé dans une grange de 700 ans en campagne française, nous dit le communiqué, pendant un été chaud et orageux. C'est la première fois en tout cas qu'Alex Simon chante en premier plan, en tout cas, une transition vers une musique plus vocale, écrite avec sa femme Gabriella, pleine de désir de connexion avec la nature. Le morceau reprend là où l'album Confluence s'est arrêté et continue en fin de compte le voyage vers le cosmos. Mother Moon, c'est Tom Ranger dans Novorama.

Vous venez d'écouter Warlock de Sundozer. Sundozer, c'est un artiste indépendant qui s'inscrit dans les territoires de l'électronique sombre, de la cold wave, de la synth wave et de l'inditronica, avec des ambiances nocturnes, des nappes de synthé analogique et des lignes de basse profondes. Son son évoque un univers entre cinéma, science-fiction et tension intérieure, parfait pour les nuits urbaines et les autoroutes tardives comme ça. On va écouter maintenant Batax. Alors leur truc, c'est mélanger les genres et les influences jazz, techno, funk, world, et créer comme ça une sorte de trance collective, un moment où en fin de compte tout le monde lâche prise, hein, dans un monde qui part en vrille. Et en tout cas, ils offrent un espace de fête, de célébration, un court instant où la musique rassemble vraiment. Et le morceau qu'on va écouter maintenant s'appelle Tartine de Bamboche, ça ne s'invente pas.

Life is Art, le nouveau single du chanteur songwriter Adam W. Fitzgerald, aka Kules of Detroit. Avec ce son caméléon entre indie rock et dream pop, on est très content en tout cas d'écouter ce titre qui nous vient d'Underflow Records. On continue avec l'insouciance qui nous vient d'Hollande, avec ce son léger qui peut nous rappeler les vacances en quelque sorte, comme vous allez pouvoir l'entendre sur le morceau Like It, A-N-O-T-R.

0: Ah, on aurait voulu l'écouter jusqu'à la fin, ce morceau de Christian Sean, Saint Loreto. Eh bien, on vous invite à aller jeter un coup d'œil sur notre site web novorama.com. Enoveo, Era, Emma, on en parle dans la section nouveautés. Et puis d'ici là, on se retrouve la semaine prochaine, effectivement, à la radio, avec une nouvelle émission. Clément, on aura notamment Romy Steiner en interview. Salut.
1: Salut Antoine.
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